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0: 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Ton corps se détend. Prends ton doudou. J'entends ton lit qui t'appelle. Bonne nuit sur...
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Bonne nuit, les jouets. 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

0: Bon réveil, petit chaton. Tiens, Doudou est tombé du lit. Tu vas le ramasser? Voilà. Fais-lui un gros câlin maintenant. Vous êtes prêts à passer une belle journée? Allez, on reste ensemble sur...
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0: Coucou.
1: Coucou.
0: Tu es là? Tu m'entends? Alors, ouvre grande tes oreilles, je vais te raconter une histoire. Une histoire qui est arrivée à Toudou, mon doudou. Toudou est l'anniversaire. Toudou, mon doudou, est tout mou, tout chou, tout fou. Il me suit partout. Tiens, le voilà. Toudou, tu as encore fait tomber mes jouets. Tu ne peux pas faire un peu attention où tu mets les pattes.
1: Une petite tortue. Une petite tortue. 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
0: Toudou, ce n'est pas grave. Arrête de pleurer. Ne sois pas triste. Aujourd'hui, c'est la fête. Bon anniversaire, Toudou. Aujourd'hui, c'est l'anniversaire de Toudou. Et oui, les doudous aussi fêtent leur anniversaire. Toudou, mon doudou, est né le jour où l'on s'est rencontrés. Je m'en souviens bien. Il était caché dans un paquet cadeau. Quand je l'ai vu, il m'a tout de suite plu. Depuis, on ne s'est plus jamais quittés.

0: Regarde, Toudou, je t'ai fait un gâteau.
1: Oh ?
0: Un gâteau avec plein de gaufrettes à la vanille.
1: Gaufrette, gaufrette, gaufrette.
0: Toudou souffle sa bougie. Bravo ! Tu te souviens ? Toudou, mon doudou, est très gourmand. Il croque dans le gâteau à pleines dents. Allez, viens, Toudou. On va danser maintenant. Est-ce que tu veux danser avec nous ? Toudou, danse, danse, danse. Il se balance. Il saute sur une patte, sur l'autre. Il se dandine. Il se trémousse. Il remue son gros ventre. Il bouge ses fesses. Que c'est bon de danser! Allez, une autre musique maintenant! Toudou tape des mains. Est-ce que tu veux taper des mains avec Toudou? Et maintenant, c'est l'heure du cadeau. Toudou, devine ce que c'est. Et toi, tu as reconnu cet instrument? Toudou, mon doudou, a reçu un tambour comme cadeau d'anniversaire. Est-ce que tu veux faire de la musique avec Toudou ?
1: Oui.
0: Écoute bien et tape le rythme dans tes mains. Bravo ! Vivement le jour de mon anniversaire. Moi aussi, je veux des cadeaux et un gâteau. Et toi, c'est bientôt ton anniversaire ? Et tu auras quel âge ? Tu recevras des cadeaux ? Et tu mangeras un gâteau ?
1: Gaufrette, gaufrette, gaufrette !
0: Et maintenant, c'est l'heure de danser. Avec tes pieds, avec tes mains, avec ta tête ou avec ton nez.

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1: 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Tu n'aurais pas envie de chanter? 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
2: 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En bateau. Salut, petites oreilles. Dans cet épisode, tu vas entendre la musique du bateau. Celle qui tangue sur les vagues, qui glisse sur les flots et qui danse avec le vent. Alors, enfile ta marinière et hissons les voiles. Octave et Mélo partent en vacances sur une île. Et pour y aller, il n'y a qu'une seule façon. Il faut prendre le bateau. Direction le port. Avec ses mouettes rieuses, ses grues géantes, ses docks inquiétants. Et ces immenses bateaux hauts comme des immeubles. Leur ferry est à quai. Nos deux petits héros montent dedans. C'est un très gros bateau avec plusieurs étages qui peut transporter des personnes, des voitures et même des camions. Waouh ! Que c'est grand ! Octave et Mélo grimpent les escaliers à toute vitesse pour avoir la meilleure place sur le pont avant du bateau.

ça y est, le bateau quitte le port. Octave et Mélo ont le sourire jusqu'aux oreilles.

Les voilà en pleine mer. Mélo a toujours rêvé d'être capitaine. Octave, lui, veut être un pirate en quête de trésors. Alors, pendant que Mélo tient la barre, Octave prépare la bataille. Il affûte son épée. Drapeau noir en vue ! En garde ! Les pirates n'ont qu'à bien se tenir. Le combat sera sans pitié. À l'attaque !

Mais Octave ne se sent pas bien du tout. Le vent souffle et les vagues font tanguer le navire. Notre petit pirate est devenu tout blanc. Il titube. On dirait qu'il a le mal de mer. Il résiste, mais... Oh non, il va vomir! Vite! Il faut qu'il s'assoie et qu'il respire lentement en regardant droit devant. Ouf! Ça va déjà mieux. En attendant qu'Octave retrouve totalement ses esprits, Mélo reprend son poste d'observation, jumelle en main. Tout à coup, elle s'écrie « Un dauphin ! Il y a un dauphin qui nage ! Juste là ! Un dauphin ! C'est l'animal préféré d'Octave ! Alors il bondit pour voir ça de ses propres yeux. Mélo lui prête ses jumelles. Waouh ! Toi aussi, fais comme si tu avais des jumelles pour voir les dauphins nager. Tu joins le pouce et l'index de chacune de tes mains pour faire un rond. Ensuite, tu colles le rond autour de tes yeux et puis tu replies les autres doigts autour. Ça y est, tu as des jumelles, toi aussi. Et d'ailleurs, elle serait bien utile à Mélo en ce moment. Car Octave est tellement heureux de voir un dauphin pour de vrai qu'il ne veut plus lui rendre les siennes. Rends-les-moi ! Jamais de la vie ! Mais ce sont mes jumelles ! Et moi aussi, j'adore les dauphins ! Elle tente une feinte. « Octave, derrière toi !» Et hop, elle lui reprend la paire. Quand elle regarde dedans, elle ne voit plus un dauphin, mais toute une bande de dauphins. Oui, il y a plein de dauphins. Et ils sont tellement proches du bateau qu'on peut les voir même à l'œil nu. Ils font des sauts, des saltos, des pirouettes. Un vrai spectacle. Octave et Mélo sont émerveillés. Quelle chance !

La parade dure de longues minutes. On dirait bien que les dauphins s'amusent autant qu'eux. Et quand Octave et Mélo lèvent les yeux, ils sont surpris de voir les côtes de l'île. Déjà ? Ils n'ont pas vu le temps passer. Les dauphins s'éloignent en sifflant. Au revoir les amis ! Et merci ! On se verra hors tour !

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0: 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On va prendre un super petit déjeuner, on va s'habiller, on va se brosser les dents et c'est parti pour une nouvelle journée.
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1: Coucou. Coucou. Tu es là? Tu m'entends? Alors, ouvre grande tes oreilles, je vais te raconter une histoire. Une histoire qui est arrivée à Toudou, mon doudou. Toudou touche à tout. Toudou, mon doudou, est tout chou, tout mou, tout fou. Il me suit partout. Tiens, le voilà. Aujourd'hui, Toudou est bizarre. Je ne sais pas ce qu'il a. Il fait n'importe quoi. Au petit déjeuner, Toudou a commencé par enfoncer sa patte dans le beurre. Ça ne se fait pas de mettre les doigts dans le beurre, ni dans la confiture d'ailleurs. Après le petit déjeuner, Toudou se lève. Il pose ses pattes pleines de beurre sur les vitres. Ça fait de grosses traces grasses. On dirait qu'aujourd'hui, Toudou joue les explorateurs. Maintenant, il met ses pattes dans les pots de fleurs. Et il gratte la terre. Mais Toudou, tu en as mis partout. Oh là là. Toudou essuie ses mains pleines de terre sur les rideaux. Toudou, arrête de jouer avec les rideaux. Allez, viens, on va se laver les pattes. Voilà, tu es tout propre, mon doudou. Toudou ne tient vraiment pas en place aujourd'hui, il est déjà reparti. Mais qu'est-ce que c'est que ce bruit? Tu entends? Quel coquin, ce Toudou. Il a allumé la radio. Pourtant, il sait bien qu'on n'a pas le droit d'y toucher. Mais l'ordinateur aussi s'est interdit, Toudou. Arrête! On va se faire gronder à la fin. Tu n'as pas bientôt fini de jouer les touches à tout? Allez, viens t'asseoir à côté de moi sur le tapis. Toudou se roule par terre.
2: Oui!
1: Ça gratouille. Tiens, voilà Mishka le chat. Tu l'entends? Toudou, mon doudou, caresse les poils de Mishka. C'est doux. Et toi, tu as déjà caressé un chat? C'était comment? Allez, viens, Toudou, mon doudou. On va regarder un livre ensemble. Toudou touche les pages du livre. C'est tout lisse. Ça glisse. Toudou se blottit contre moi. Il caresse ma peau. C'est tout chaud. Il pose sa tête sur mon pyjama. C'est moelleux. Il attrape mes cheveux. C'est soyeux. Il tape sur ma tête. C'est dur. Il me tire les oreilles. C'est bizarre. C'est dur et mou à la fois. Il touche le bout de mon nez. Ça bouge. Toudou, ne mets pas tes pattes dans mes trous de nez, non mais. Toudou tapote ma bouche. Attention, Toudou. Si tu continues, je vais te croquer. Et toi? Est-ce que cela t'arrive aussi d'être un touche-à-tout ?

Et maintenant, c'est l'heure de danser. Avec tes pieds, avec tes mains, avec ta tête ou avec ton nez.

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0: explications sont vraiment super.
1: Est-ce que tu savais que je sais conduire un train?
2: Ah bon?
1: Non, tu savais pas? Eh ben c'est normal, parce que c'est pas vrai!
0: Des enfants?
3: N'importe quoi.
4: N'importe quoi.
1: En revanche, ce qui est vrai, c'est que j'adore prendre le train. Je le prends au moins 2 fois par semaine depuis chez moi, en Bretagne, quand je vais travailler à Paris. J'adore attendre sur le quai, avec mon petit sandwich dans mon sac et ma gourde d'eau toute remplie. Et entendre la voix de la SNCF qui fait... Le train numéro 8610 en provenance de Brest et à destination de Paris-Montparnasse va entrer en gare. Éloignez-vous de la bordure du quai, s'il vous plaît. Et là, il y a le chef de gare qui siffle super fort pour dire
5: « Poussez-vous du bord, le train arrive, poussez... Oh !»
1: On le voit arriver de super loin, le train. Et plus il se rapproche, plus il fait du bruit. Il s'arrête. Je cherche ma voiture, je rentre dans le train. Je trouve ma place, je m'installe.
6: Le TGV numéro 3635 à destination de Paris-Montparnasse va partir.
1: Et c'est parti pour regarder le paysage, lire des magazines et écouter des petits podcasts comme Tout Doux pendant 2h30. Oh, j'adore prendre le train. Un train, qu'est-ce que c'est? Eh bien, en fait, c'est une chaîne de wagons tirée par une locomotive. La locomotive, c'est la voiture à l'avant du train qui fournit l'énergie pour tirer toutes les autres. La locomotive et les wagons roulent sur des rails. Ça peut transporter des marchandises, donc des choses, des humains, donc par exemple moi ou toi.
0: C'est tout.
1: Ou une dame qui s'appellerait Monique, ou un monsieur qui s'appellerait Thierry et il s'endormirait dans le train parce que les messieurs, souvent, ils s'endorment dans le train et ils ronflent comme pas possible. Ils font... Alors qu'après, on dit aux enfants, « Chut, les enfants, faut pas déranger dans le train !»
0: C'est trop nul.
1: Évidemment, les trains, ça n'a pas toujours existé. Pendant très longtemps, des milliers d'années même, les gens, quand ils voulaient aller quelque part sur Terre, ils avaient leurs pieds. Donc ils y allaient en marchant ou en courant. Des porteurs. Mais bon, ça c'est que s'ils étaient des chefs gaulois qui étaient portés sur un bouclier, comme Abra Raccourcix. Sinon, ils avaient aussi des chevaux, des bœufs, des ânes, des kangourous, même si là, j'avoue, moi, j'ai jamais vu personne aller dans la poche d'un kangourou et après dire « Par là-bas, je vais à la boulangerie !» Boing, boing, boing, boing, boing, boing, boing, boing, boing, boing, boing, boing. Bon, mais sinon, c'est tout. Voilà, on pouvait se déplacer que comme ça.
0: C'est pourri.
1: Du coup, tout était super loin. Par exemple, mes parents, ils habitent à 1 heure de voiture de chez moi. Eh bien, si je voulais y aller à pied, il faudrait que je fasse 13 heures de marche. Eh bien, je vous le dis, la flemme. Après, t'as des ampoules et tout, tu pues les pieds, puis surtout, t'as super faim et super soif. Et moi, quand j'ai faim, je suis grognon, donc super. Tu marches 13 heures et quand t'arrives comme t'as faim, tu fais ta mauvaise tête et après, tu passes une mauvaise journée. Super! Ça valait bien le coup de marcher 13 heures. 14 avec la pause pipi et le casse-croûte.

0: Il ne fonctionnait pas à l'électricité ou à l'essence comme aujourd'hui, non. Il fonctionnait à la vapeur, c'est-à-dire avec de l'eau et du charbon. Est-ce que tu vois ce que c'est qu'une cocotte minute ?
1: C'est quoi ?
0: Mais si, tu sais, c'est une sorte de grosse casserole dans laquelle les adultes font cuire des trucs genre des carottes, des poireaux et des navets parce qu'ils veulent se faire une petite soupette. Et quand c'est prêt, le bouchon il tourne très vite et ça fait... Et ça envoie de l'eau qui s'est évaporée dans un petit nuage blanc presque transparent qu'on appelle la vapeur. Et après, ils nous forcent à manger leur soupe pas bonne alors que nous, on veut manger des cordons bleus. Bon, mais revenons à notre cocotte, mes cocos. En fait, dans la cocotte minute, l'eau chauffe, donc elle fait de la vapeur. Et comme elle est enfermée dans la cocotte, elle veut sortir. Alors elle pousse à fond pour s'échapper, et quand elle réussit, ça fait... Bah, en fait, c'est un petit peu le même principe qu'un prout, finalement. Sauf que quand tu pètes, tu tournes pas très vite. Eh bien, le train à vapeur fonctionne à peu près comme une cocotte minute. On chauffe de l'eau dans le train pour faire de la vapeur. La vapeur est enfermée dans un cylindre, et au bout d'un moment, elle pousse comme dans la cocotte. Et comme tout ça, ben, c'est relié à des roues, ça fait bouger le mécanisme et le train avance. Donc quand on veut faire fonctionner une locomotive à vapeur, eh bien, il faut deux personnes. Il y a une personne qui conduit, qu'on appelle le mécanicien. C'est lui qui dirige le train. Et il y a quelqu'un qu'on appelle le chauffeur. Car il met le charbon dans le feu tout au long du trajet pour que le train continue à avancer. Le charbon, c'est une sorte de caillou qui brûle très bien. Et c'est comme ça qu'est né le premier train.
1: Oh, je savais pas.
0: Le truc, c'est que la locomotive tombait tout le temps en panne parce que, ben, elle était trop lourde. En plus, elle roulait à 8 km/h, soit un tout petit peu plus rapide qu'une personne qui marche. Donc, autant y aller à pied presque, hein. Et là, c'est moi qui le dis, donc c'est que ça va vraiment pas vite, hein. Au fur et à mesure du temps, les modèles se sont améliorés, jusqu'à atteindre environ 80 km/h un siècle plus tard. 80 km/h, c'est beaucoup, hein. C'est comme nos voitures aujourd'hui quand on va quand même assez vite. Au départ, quand les trains qui allaient à 80 km/h sont arrivés, les gens avaient très très peur. Certains pensaient que nos cerveaux n'allaient pas supporter d'aller aussi vite. Ils pensaient que leur cerveau allait exploser. Alors qu'en fait, on supporte très bien, quoi. Bon, moi, parfois, j'ai un petit peu le mal des transports et j'ai un peu envie de vomir. Mais sinon, je supporte très bien. Un peu plus tard, au cours du XXe siècle, petit à petit, les trains qui fonctionnent à l'électricité sont arrivés. Ça a permis d'inventer les cousins du train qui circulent dans les villes. Le métro sous la terre et le tramway à l'extérieur. L'électricité, elle est distribuée soit par un rail spécial, soit par ce qu'on appelle un cathéter, donc un fil électrique qui suit le chemin du train, et le train est relié à ce cathéter. Il arrive aussi que des trains utilisent du carburant, comme le gasoil. Il y a même des TER qui roulent au colza, entre Paris et Granville.
1: C'est quoi ?
0: Alors le colza, c'est une céréale, hein, qui a été transformée en biocarburant. Imagine si les trains roulaient avec d'autres céréales. Ça serait incroyable, on pourrait dire « Maman, j'ai appris le train, il a roulé grâce à des mielbop et des chocapouc. » Dans les années 60, au Japon, est inventé le TGV. Le train à grande vitesse. Alors lui, il va supra vite. Tellement vite qu'on dirait un train qu'aurait mis des chaussures qui courent vite. Son record de vitesse, c'est 574,8 km/h. Il va plus vite que Bip Bip dans les Looney Tunes. C'est plus rapide qu'une Formule 1. C'est plus rapide que toi quand on te demande de mettre tes chaussettes au sale et pas partir comme d'habitude.
1: Oh la vieille.
0: Aujourd'hui en France, il y a beaucoup de TGV et beaucoup de TER, des trains en région. Et alors j'ai appris que les chauffeurs de train, ils savaient conduire

0: des TGV ou des TER, oui, mais ils ne peuvent pas sauter dans n'importe quel train pour aller là où ils veulent. Par exemple, si Anaïs, la conductrice qui devait faire Lyon-Marseille, est malade, eh bien, n'importe quel chauffeur ne peut pas la remplacer. Eh bien oui, parce que les chauffeurs apprennent des trajets en particulier.
1: Mesdames et messieurs, le TGV à destination de Paris-Gare de Lyon va partir. Prenez garde à la fermeture des portes, à la transition des parts.
0: Ils s'apprennent à avoir la meilleure vitesse pour ne pas dépenser trop d'énergie, à faire attention à certains virages, certains endroits où il peut y avoir des dangers. En fait, c'est pas si facile.
2: Wow.
0: Il y a 28 000 km de rails en France. Et sur ces rails, chaque jour, il y a 15 000 trains qui circulent. Tu imagines? Ça en fait du monde qui se déplace. Pour terminer, est-ce que tu savais qu'on pouvait dormir dans des trains?
2: Ah bon?
0: Ça s'appelle des trains couchettes. Ce sont des trains qui roulent la nuit et qui sont remplis de lits superposés pour pouvoir dormir pendant le trajet. Et puis, si tu veux dormir dans un train qui ne roule pas, eh bien, c'est possible aussi. Dans un camping qui s'appelle Au Village, dans la ville au nom rigolo de Saint-Michel-Chef-Chef, eh bien là-bas, tu peux dormir dans un avion, posé, bien sûr, dans un métro, qui n'avance pas, dans un hélico qui ne vole pas, dans un bus qui fait pas... Et donc, tu peux aussi dormir dans un wagon de train.
2: Oh la chance!
0: Ça doit être trop cool!
2: C'est génial!
3: C'est génial!
0: Voilà, ça c'était les trains, mais en minute.

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0: aurait cru.
1: C'est incongru.
2: Qui l'aurait su?
1: Oh oui, mais qui?
0: Qui pouvait croire que ces deux-là se seraient plu?
1: C'est insensé.
2: Attendons voir ce que ça donnera. Il y a quelque chose qui hier encore n'existait pas.
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2: 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Salut, petites oreilles. Dans cet épisode, tu vas entendre la musique du musée. Une musique pleine de couleurs, de paysages et de couchers de soleil. Alors, prends ton sac à dos, on part en visite. Aujourd'hui, Octave et Milou vont au musée. Les deux amis sautent comme des petits fous. Ils sont tellement contents. Ils prennent le bus, direction le centre-ville.

0: Au détour d'une rue, le musée apparaît. Un immense bâtiment sur la place, avec un grand escalier devant et tout plein de fenêtres.
1: Waouh !
0: Octave et Mélo sont impressionnés. C'est la première fois qu'ils vont au musée.

fois les tickets en poche, direction la salle de l'Égypte ancienne. Octave est fasciné par les sphinx, les pharaons, les sarcophages. Dans celui-là, il y a une momie. Et si elle se réveillait ? Oh, on dirait qu'elle a bougé ! Au secours ! Octave et Mélo détalent dans l'autre sens. Quelle frayeur ! Ils courent au hasard. Ils tournent dans un grand couloir à gauche, puis un autre sur la droite. Vite, vite, un grand escalier. Ils montent les marches 4 à 4 et arrivent, tout essoufflés, au premier étage. Ah, c'est plus tranquille ici. On voit des peintures de toutes sortes. Des couchers de soleil, des prairies fleuries, des champs de blé, des nénuphars dans l'eau d'un étang, des vieux bateaux sur la mer. C'est beau. Octave et Mélo reprennent leurs esprits. Mélo a vu un tableau qui l'attire dans la salle d'à côté, mais il y a une foule de gens devant. C'est le portrait d'une femme en robe noire et au sourire mystérieux. Mélo a l'impression que cette dame la regarde. Elle va d'un côté, encore. De l'autre côté, encore. On dirait que son regard la suit. Mélo est fascinée. Elle s'avance de plus en plus, de plus en plus, de plus en plus. Mais elle ne sait pas que c'est interdit d'aller trop près des tableaux. Aide-nous. Il faut arrêter Mélo avant qu'elle ne fasse sonner l'alarme. Tu peux crier « Stop, Mélo, stop, arrête-toi !» Ne t'approche pas trop près du tableau. Vas-y, à ton tour, sois bien sûr de toi et elle va t'écouter. Mélo, stop, reste où tu es. Stop, Mélo, stop. Encore un peu plus fort, elle n'entend pas. Stop, Mélo, stop. Super. Grâce à toi, Mélo s'est arrêté juste avant de franchir la limite. Pfiou. C'était moins une. Le gardien de la salle lui explique que c'est la Joconde, le tableau le plus célèbre du monde. Tu le connais, toi ?

0: Octave, lui, n'a rien vu. Il est dans la pièce d'à côté et il a le sourire jusqu'aux oreilles. Il regarde le tableau d'un monsieur dont le visage est entièrement composé de fruits et de légumes. Trop rigolo! Une poire pour le nez, des champignons pour les oreilles, des oignons pour les joues, des raisins pour les cheveux et des framboises à la place des yeux. C'est drôlement bien fait. Mélo le rejoint et rit de bon cœur elle aussi. Le musée va bientôt fermer. Déjà ? Octave et Mélo repartent avec des tableaux plein la tête. Une chose est sûre, ils reviendront bientôt. 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
1: Bonjour ballon. 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

Tu es là? Tu m'entends? Alors, ouvre grande tes oreilles, je vais te raconter une histoire. Une histoire qui est arrivée à Toudou, mon doudou. Toudou regarde les étoiles. 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Il me suit partout. Tiens, le voilà. C'est l'été. 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Il fait doux. 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On pourrait s'installer là. L'herbe nous fera un bon matelas.

0: que c'est bon d'être allongé dans l'herbe, mon doudou, et de regarder le ciel bleu foncé.
1: Ouh.
0: Quelle beauté! Quelle immensité!

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Ce soir, elle a la forme d'un croissant brillant. Mais non, mon doudou, ce croissant-là ne se mange pas. C'est un croissant de lune. 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Elle est facile à repérer. C'est celle qui brille le plus dans le ciel. Et maintenant, les autres étoiles apparaissent les unes après les autres. Ça brille, c'est magnifique. 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Le ciel est étoilé. Et si tu regardes bien, tout doux, tu verras qu'elles n'ont pas toute la

Il y en a même des jaunes comme le soleil. Tu as vu, Toudou ? Une étoile filante. Elle est passée devant nos yeux à toute vitesse. Il faut faire un vœu, mon doudou. Quand on voit une étoile filante, on fait un vœu. Tu dis dans ta tête ce que tu souhaites plus que tout. Mais surtout, tu ne le dis à personne d'autre. C'est ton secret. Et alors, peut-être que ton vœu se réalisera. Et toi, est-ce que tu as déjà vu des étoiles filantes ? Est-ce que tu

Quand on est allongé dans l'herbe la nuit, le ciel est si grand au-dessus de nos têtes qu'on se sent tout petit. Aussi petit qu'un confetti. On se sent comme un grain de poussière dans l'univers. Tout doux, tout doux. Est-ce que tu crois que les étoiles nous voient, toi et moi? Est-ce que tu crois que sur une des étoiles, il y a une autre petite fille avec son doudou?

C'est une petite grenouille. Elle vient nous souhaiter bonne nuit. Bonne nuit, mon doudou. Fais de beaux rêves. Et demain matin, c'est le soleil qui nous réveillera. Et toi, est-ce que tu as déjà regardé les étoiles dans la nuit? Est-ce qu'il y en avait des milliers et des milliers? Est-ce que tu t'es senti comme un petit confetti? Et maintenant, c'est l'heure de danser. Avec tes pieds, avec tes mains, avec ta tête ou avec ton nez.

0: Toute cette histoire m'a donné envie de danser. Pas toi? Tu n'aurais pas envie de te trémousser?
1: Mon tout petit prince en terre.
0: Allez, viens, on va remuer nos popotins.

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1: Je suis 100% coton. Hein.
2: Et dans son panier, la pauvre chaussette n'avait ni beurre ni chocolat.
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0: Garde ton crayon et ton tuba, même ta mère grande n'en voudrait pas. Et prête-moi plutôt ces jolies lunettes.

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Car quand les enfants égarent leurs affaires, elles vont se promener dans les bois, chanter des chansons sans queue ni tête, comme par exemple ce refrain-là. 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

Quelqu'un a ouvert la porte. Dehors, c'était un vilain hiver. Très froid. Et l'hiver vilain est entré.

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0: Et je suis restée vide, très seule, sans personne pour comprendre que le petit chat est resté dehors. 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
2: Quelle bestiole as-tu choisi ? On dirait un bourdonnement. Nous sommes au bord d'une mare. Cette bestiole fait un bruit très léger qui ressemble à un vrombissement. J'ai trouvé ! C'est la libellule. Elle adore les eaux calmes et stagnantes.
3: La

0: Poussez-vous! Cheveux bas!
1: Oh, la voilà! Elle fonce à toute allure au-dessus de l'eau. Attention!
0: Oh, pardon! Je vous ai fait peur! Il n'y a vraiment pas de quoi et je ne vais pas vous piquer! Qu'est-ce que vous croyez? Je ne suis pas une vilaine guêpe, moi! Et je ne possède pas de dard!
1: Où allez-vous aussi vite? Vous faites une course?
0: Non, je ne fais pas la course! Je file retrouver d'autres jeunes libellules à l'étang voisin. J'espère y rencontrer mon futur partenaire. Alors je suis un peu pressée, désolée.
2: Bien qu'elle ne mesure qu'entre 3 et 10 cm, la libellule peut atteindre les 40 km/h et même faire des pointes à 90 km/h. Aucun insecte de la mare ne vole plus vite qu'elle. Une vraie Formule 1. Mais au fait, on parle et on ne s'est même pas présenté. Bonjour, je m'appelle Denis. Enchanté de vous rencontrer, demoiselle libellule.
0: Demoiselle? Quoi? Mais ça va pas la tête. Vous m'avez bien regardé. Je ne suis pas une demoiselle, je suis une libellule.
1: Oh, pardon.
2: La demoiselle est la cousine de la libellule et on les confond très souvent car elles appartiennent toutes les deux à la famille des odonates. Pour les différencier, c'est assez simple. La demoiselle est plus petite, plus gracieuse et au repos, ses ailes sont à la verticale. Alors que la libellule, elle, a un corps plus massif et des ailes désynchronisées qui restent toujours à l'horizontale.
0: Moi ? Moins gracieuse que la demoiselle ? N'importe quoi ! Je suis surtout moins excentrique et beaucoup plus distinguée. J'ai une couleur sobre, moi, alors qu'elle, avec ses couleurs criardes vert fluo, bleu fluo et même parfois rouge, oh, quel manque de goût, berk! Je ne suis pas une vulgaire demoiselle, non mais, je suis une libellule, une libellula quadrimaculata, ce qui signifie libellule à quatre taches. D'ailleurs, c'est complètement idiot de m'avoir appelée comme ça, car en réalité, j'en ai beaucoup plus des tâches. Tiens, j'entends mon repas qui arrive. Mon futur partenaire va devoir attendre un peu.
2: Il ne faut pas se fier à l'air gracile de la libellule ni à son élégance, car c'est une chasseuse impitoyable. Elle se nourrit exclusivement de petits insectes qu'elle attrape en plein vol. Grâce à ses très grands yeux en forme de globule, elle repère ses proies très facilement. Rien ne lui échappe, pas même sur les côtés. Ouh, je crois que le petit moustique qui s'est approché n'a aucune chance de survie.
0: Je vais t'attraper, petit moustique.
1: La libellule s'approche discrètement du moustique en volant en dessous de lui. Puis elle remonte soudainement à la verticale et se poste juste derrière.
2: Le moustique a à peine le temps de comprendre ce qui se passe qu'en une seconde, elle le capture à l'aide de ses deux pattes avant.
1: Il est coincé et ne peut plus lui échapper.
0: Délicieux! Un vrai régal!
2: Pour le manger, la libellule coince le moustique entre ses crochets acérés puis le déchiquette grâce à ses puissantes mandibules. Ce n'est pas pour rien qu'on l'appelle le dragon des airs.
0: Vous auriez préféré que je me laisse mourir de faim? De toute façon, tout ça, c'est du passé. Je n'ai plus rien à voir avec la petite larve grisâtre que j'étais. Maintenant, je suis un insecte sublime.
2: Il a fallu du temps à la larve de libellule pour devenir ce magnifique insecte. Au bout de 2-3 ans, et une fois sa croissance terminée, elle sort de l'eau, grimpe sur une tige et commence sa mue. La larve sort de son ancienne peau et devient le jeune imago, sa forme adulte. Imago est un mot latin qui signifie « image », ce qui veut dire que la libellule a désormais sa propre image, son apparence définitive.
0: Et quelle apparence ! En toute modestie, je suis la plus belle des insectes de la mare. J'ai 6 pattes fines et élégantes, des yeux immenses, des ailes de fée, et je suis la reine de la voltige.
2: En effet, malgré leur apparence délicate, les ailes de la libellule sont très puissantes et peuvent bouger de manière indépendante. Grâce à cette spécificité, la libellule peut faire du surplace, voler en arrière, faire des piquets et même changer rapidement de direction, comme les hélicoptères. Une véritable acrobate aérienne.
0: Bon, ce n'est pas que je n'apprécie pas votre compagnie, mais le temps file et je ne veux pas être en retard pour mon futur partenaire.
1: Au revoir, jolie libellule. Oh, oh non, elle se dirige vers la route. Attention!
0: Oh, oh, ce bolide est complètement fou. Il roule droit sur moi à toute vitesse. Je ne vais pas avoir le temps de faire demi-tour.
2: Dans un mouvement extrêmement rapide, la libellule fait pivoter ses ailes et change brusquement de direction. À gauche, toute! Ouf! Ah, elle a évité la voiture de justesse. La voiture s'éloigne, comme si de rien n'était. La libellule s'arrête sur une feuille. Elle est sous le choc et essoufflée. Tout va bien, madame la libellule?
0: Oh, merci, Denis. Vous m'avez sauvé la vie en m'alertant. Un peu plus, et je finissais écrasée comme une crêpe sur la vitre d'un pare-brise. Oh non! Un faucon au broc! Vite, je file!
2: Le faucon a repéré la libellule. Il fonce droit sur elle. Oh non! Il va bientôt la rattraper! Accélère, libellule! Le faucon est juste derrière toi! Il est à peine à battement d'aile! Dépêche-toi!
0: Oh, mais c'est pas vrai! Ce faucon ne veut pas abandonner! Mais je n'ai aucune envie de finir en dîner! Hors de question que je me laisse faire!
2: La libellule vole aussi vite qu'elle peut, mais le faucon au broc s'approche de plus en plus. Catastrophe! Maintenant, il est tout prêt et commence déjà à ouvrir le bec pour l'avaler. Courage, libellule! Encore un petit effort, tu vas y arriver! Oh, mais... Bravo! Notre ami vient de faire un piqué vers le sol au dernier moment. Et le faucon claque du bec dans le vide. Bien joué!
1: Et le faucon la suit encore. Il n'a pas dit son dernier mot.
2: Reviens, libellule! À mes côtés, tu seras à l'abri! Je vais effrayer le faucon!
1: Super! La libellule fonce dans ma direction. Ça y est, elle est tout près.
2: Vite! Il faut que je fasse de grands gestes pour impressionner le faucon.
1: Ah, je crois que ça marche. Le faucon ralentit. Il m'a vu. Il abandonne.
2: Ah, par chance, il a peur des humains.
0: Ouf! Oh, je l'ai échappé belle encore une fois. Sans vous, ce faucon n'aurait fait de moi qu'une béquille. Oh! Oh. Mais ça sent la phéromone. Oh, il y a un de mes congénères dans les parages. C'est peut-être mon futur partenaire. Je file le rejoindre. Au revoir, Denis. À bientôt.
2: Au revoir, madame la libellule. Je crois que notre libellule a bel et bien trouvé son partenaire. Ils virevoltent ensemble, collés l'un à l'autre et ne forment plus qu'un. Cette parade nuptiale des libellules ressemble à un vrai ballet aérien. Dans une sorte de tandem, elles joignent leurs deux abdomens et leurs deux corps forment un cœur. C'est absolument magnifique. Au cours de cette aventure, nous avons entendu le mot « imago ». Mais qu'est-ce que c'est ? Une image dessinée ? Un cocon ? La forme définitive de l'insecte adulte. Bravo! Imago, c'est bien la forme définitive d'un jeune insecte adulte. Cette aventure était virevoltante, mais c'était bestiolement génial.
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1: Des fois, quand on va faire les courses, il y a des moineaux qui nous regardent.
2: N'importe quoi.
1: Même qu'ils habitent au-dessus des courses.
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1: Si.
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0: La sorcière ne veut plus être méchante. Il faut absolument trouver le prince charmant. Il y en a un au moins.
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1: 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Salut, petites oreilles. Dans cet épisode, tu vas entendre la musique du rugby. Celle qui marque des essais, qui fait la mêlée et qui s'envole entre les poteaux. Alors, attrape un ballon ovale et viens faire la passe à Octave et Milo. Cet après-midi, Octave est invité à jouer au rugby avec ses copains, mais il n'est pas très emballé. On peut se faire mal au rugby. Milo l'encourage. Si tu veux, je viens avec toi. J'adore le rugby. Oh, ce serait super! Et les voilà en route pour le stade derrière chez eux. Quand ils arrivent sur le terrain, il n'y a que des garçons. Milo sent bien qu'elle n'est pas la bienvenue. Tu connais les règles au moins? Lui demande Hugo. Mieux que toi. Ça m'étonnerait. Et si? Et non? Et si? Et non? L'ambiance est un peu tendue. Octave prend sa défense. Mais si, elle connaît très bien les règles. Sa maman fait du rugby et elle va souvent la voir jouer. Milo, elle, ne dit plus rien, mais elle sent déjà la colère qui monte. Ils vont voir ce qu'ils vont voir, pense-t-elle. Et elle intègre l'équipe d'Octave. Le match commence. Tout le monde court à droite, à gauche. Mais personne ne fait jamais la passe à Milo, même Octave. Les minutes s'écoulent sans qu'elle ne touche le ballon une seule fois. Et quand elle réussit à l'attraper au vol et à courir jusqu'au camp opposé pour mettre un essai, Tom, Noah et Lucas lui foncent dessus pour la plaquer au sol juste avant. Alors Milo fait vite la passe à Octave qui court et dépose le ballon.

0: derrière la ligne blanche. Il a mis un essai! Bravo Octave! Bien joué! Toute son équipe court pour le féliciter. Mélo est contente aussi. Mais personne ne salue son action et sa passe décisive. Moussa tente de transformer l'essai, mais c'est raté. Le ballon n'est pas passé entre les poteaux. Allez, le match repart. Mélo arrive aussitôt à intercepter le ballon. Elle court comme une flèche vers la ligne adverse. Soudain, elle sent une main qui l'attrape au cou et qui la tire vers l'arrière. Mélo tombe par terre et lâche le ballon. Quand elle se relève, elle explose. « Alors ça, c'est pas du jeu !» dit-elle à Robin qui l'a fait tomber. « C'est interdit de plaquer en prenant par le cou. Tu devrais avoir un carton rouge et être exclu du terrain. En tout cas, puisque c'est comme ça, moi, j'arrête de jouer avec vous !» Et avant de partir, elle tape de toutes ses forces dans le ballon. Tous les garçons du match assistent à la scène et regardent le ballon passer entre les deux poteaux de l'autre côté du terrain. Ça alors ! Elle a réussi à transformer l'essai ! Ils sont bouche bée. Mélo, qui n'a même pas vu son exploit, est en train de quitter le terrain, les larmes aux yeux. Alors, toute la bande se met à courir derrière elle pour la rattraper. « Attends, Mélo ! Mélo, reviens ! C'est incroyable ! Tu as mis le ballon entre les deux poteaux !» Mélo ne les écoute pas. « Allez, excuse-nous. C'est vrai qu'on pensait que les filles ne savaient pas jouer au rugby. Mais tu viens vraiment de nous prouver le contraire. Bon, on a besoin de toi. Aide les petits joueurs à faire revenir Mélo dans le match. Allez, Mélo, allez! Allez, il faut que tu l'encourages de tout ton cœur. Allez, Mélo, allez! Allez, tu prends ta plus belle voix à gorge déployée. Il faut que tu y crois pour qu'elle revienne dans le match et qu'elle marque des essais. Allez, Mélo, allez, Mélo, allez! Allez, Mélo, allez, Mélo, allez! Oui, tu ouvres grand la bouche, on veut entendre à pleine voix. Je suis sûre que ça va l'aider à changer d'avis. Allez, Mélo, allez! Encore un peu? J'ai l'impression que c'est en train de marcher. C'est bon! Grâce à toi, Mélo décide finalement de revenir jouer. Promis juré, vous allez me faire des passes? Demande-t-elle en cachant un petit sourire. Oui, et c'est toi qui transformeras tous nos essais. Et voilà tous les petits joueurs qui exultent. Mélo est revenu! C'est reparti pour un tour. Au moment de la mêlée, c'est elle qui récupère la balle et qui détale en semant tous ses adversaires. Elle fait la passe à Martin, qui l'a fait à Octave, qui l'a fait à Bilal, qui l'a fait à Moussa, qui l'a fait à Pierre. Et c'est encore un essai transformé pour l'équipe de Mélo. À la fin du match, elle est portée par toute son équipe. Hip hip hip, hourra ! Crient-ils tous en chœur pour saluer sa performance. Heureusement qu'elle était là. 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
1: L'histoire est finie, mais garde tes oreilles grandes ouvertes. On va écouter un peu de musique.
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0: Colline et François sont revenus voir leur ami Tony. Et cette fois-là encore, Vagabond doit les attendre dehors. Ils apportent plein de cadeaux. Colline a réussi à se faire donner un saumon cru par sa maman, qui doit être en train de se poser des questions. Et François a dû faire le tour des épiceries du quartier pour trouver des myrtilles. Mais Tony, si gourmand d'habitude, y touche à peine. Chat de feu est caché derrière un buisson. Il leur fait signe. Il veut leur parler. « Vous vous souvenez de moi, Chat de feu, le messager ?» Votre ami, il ne va pas bien, il a trop goûté à la liberté, il ne supporte pas d'être enfermé dans une cage. Il est malheureux. Si c'est comme ça, dit François, je ne vois qu'une seule solution. Il faut le faire sortir d'ici, organiser son évasion. L'instant d'après, il soupire. Oui, mais on est juste un garçon, une fille et un chien qu'on ne laisse même pas entrer, on n'a aucune chance d'y arriver. Chat de feu lui répond. Ne te décourage pas trop vite. Moi, déjà, je suis avec vous. Alors regarde autour de toi. Et tâche d'en trouver d'autres qui pourront vous aider, comme moi. Et alors en s'y mettant tous, ensemble on y arrivera.
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2: Attention, Titi.

0: de moi. 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
2: 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Salut petites oreilles. Dans cet épisode, tu vas entendre la musique du tennis. Une musique qui rebondit, qui met des smatchs et qui monte au filet. Alors, attrape ta raquette et rejoins Octave et Mélo sur le terrain. Depuis le début de l'année, Octave et Mélo apprennent à jouer au tennis dans un club du quartier. Ils adorent ça. Et aujourd'hui, c'est le jour du grand tournoi. Mélo s'est entraînée toute l'année pour ça. Elle se sent prête. C'est sûr, elle va gagner. Elle se voit déjà tout sourire et médaille autour du cou sur la première marche du podium. Le cœur en fête, elle marche fièrement sur le chemin du club. À l'entrée, il y a un grand tableau avec les noms des joueurs qui devront s'affronter pour le premier match. Tous les petits tennisman se pressent et jouent des coudes pour trouver leur nom sur la liste. Oh mince alors ! Octave et Mélo découvrent qu'ils vont devoir jouer l'un contre l'autre. Les deux amis se regardent et se font un petit sourire gêné. « Bon ben, que le meilleur gagne !» lance Octave. « De toute façon, on est là pour s'amuser. »« Allez Octave, tu dis ça parce que tu sais bien que tu n'as aucune chance face à mon revers foudroyant !» répond Mélo, très sûr d'elle. Sur ce, ils se mettent en route vers le terrain. L'arbitre tire à pile ou face pour savoir qui va commencer à servir. Tiens, c'est Octave. Nos deux petits joueurs se serrent la main avant de s'installer de chaque côté du filet. Chacun sautille sur place pour s'échauffer avant de commencer. Mélo rajuste ses chaussettes et resserre ses lacets. Octave fait rebondir la balle jaune au sol avec sa raquette. Et puis, il se positionne, lance la balle en l'air et la frappe pour engager le jeu. Mélo court vers la balle, tente un coup droit, mais trop tard. La balle est déjà derrière elle. Elle a tapé dans le vide. Au coup suivant, Mélo renvoie la balle, mais en dehors des lignes du terrain. Cette fois, elle a tiré trop fort. Son revers foudroyant est un peu trop foudroyant, visiblement. Zut, ça démarre mal. Allez, il faut qu'elle se reprenne. Pourtant, c'est encore Octave qui gagne les deux points suivants et qui s'étonne de remporter la manche.

Il voit Mélo qui se décompose. Son visage est tout fermé. Ses sourcils sont froncés et ses lèvres pincées. Elle passe visiblement un mauvais moment. Et il ne sait pas trop quoi faire pour l'aider. Il ne fait même pas exprès de gagner. Bon, c'est à elle de servir maintenant. Mais ce n'est décidément pas son jour. Soit la balle ne passe pas le filet, soit elle n'atterrit pas au bon endroit. Mélo essaye de ne pas écouter la petite voix dans sa tête qui lui dit qu'elle n'y arrivera pas. Mais ce n'est pas facile. Et en plus, si elle perd le prochain point, elle perd le match et adieu le podium. Oh non. Allez, à toi de jouer. Aide Mélo à se détendre avant qu'elle ne joue ce dernier point crucial. On va faire un petit exercice de respiration. Ça te dit ? Alors, d'abord, tu t'installes le plus confortablement possible. Tu cherches la meilleure position pour toi. C'est bon ? Maintenant, tu peux laisser tes yeux se fermer. Et tu vas imaginer un beau bouquet de fleurs. Les fleurs sont de toutes les couleurs. Jaune, bleu, rouge, rose, violet, orange. Qu'est-ce qu'elles sentent bon ! Tu prends quelques instants pour respirer le parfum délicat de chacune d'elles.

0: À chaque inspiration, tu sens l'air frais qui rentre dans tes narines, qui descend dans ta gorge et qui gonfle tes poumons. Mais quand tu expires, tu sens l'air plus chaud qui s'en va. Ça fait du bien, hein ? Ça apaise. Est-ce que tu le sens ? Tu peux le refaire encore une fois ? Mélo, elle, se sent déjà mieux et beaucoup plus détendue. Allez, le match reprend et elle fait un beau service. Octave renvoie la balle en faisant attention à ne pas tirer trop fort. Mélo lui renvoie. Octave lui renvoie. Et puis Mélo. Et puis Octave. Et encore un échange. Et encore un. L'arbitre suit la balle qui s'envole de gauche à droite et de droite à gauche. Quel échange ! Ça, c'est du beau jeu ! Oh, Mélo fait un joli revers. Pas trop fort. Octave, lui, frappe la balle en coup droit et Mélo lui renvoie encore. Ah, elle est contente ! La petite voix dans sa tête s'apaise. Mais hélas, elle finit quand même par commettre une faute. Sa balle atterrit dans le couloir juste derrière la ligne blanche et c'est perdu pour Mélo. Octave n'ose pas trop se réjouir. Il ne veut pas lui faire de peine. Mais Mélo lui sourit. Elle s'avance jusqu'au filet pour lui serrer la main. Bravo Octave, tu as été très fort. Merci Mélo. Toi aussi, tu sais, c'est juste que tu étais un petit peu trop stressée ce matin. Allez, ce n'est que partie remise. L'an prochain, tu seras championne, c'est sûr. 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
2: En attendant la prochaine histoire, on va danser un peu. 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
1: 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C'est

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l'empereur, sa femme et le petit prince sont venus chez moi pour me serrer la pince. Mais comme j'étais parti, le petit prince a dit: puisque c'est ainsi, nous reviendrons jeudi.

0: Moi, ma grand-mère, c'est un super héros.
1: Ah bon, elle a une cape?
0: Non, elle a une canne et puis elle a des pouvoirs.
1: Waouh, la chance!

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3: Coucou. Coucou. Tu es là? Tu m'écoutes? Alors, ouvre grande tes oreilles, je vais te raconter une nouvelle histoire qui est arrivée à Toudou, mon doudou. Toudou et le bain. Toudou, mon doudou, est tout mou, tout chou, tout fou. Il me suit partout. Tiens, le voilà. C'est l'heure du bain. L'eau coule dans la baignoire. Toudou, mon doudou, est dans mes bras. Mais qu'est-ce qu'il a? Il tremble comme une feuille. Il claque des dents. Toudou, enfin, calme-toi. Un bain, ça te fera du bien. Et en plus, tu sens vraiment trop mauvais, tu ne te laves jamais. Tu ne veux quand même pas qu'on t'appelle qui pue trop. Allez, Toudou, n'aie pas peur. Et toi, dis-moi, ton doudou, est-ce qu'il aime se laver ou prendre un bain avec toi? Toudou trempe le bout de sa patte pour goûter l'eau. Il ferme les yeux et zzz, il glisse dans la baignoire. Bravo Toudou, tu es le plus fort des doudous. Tu vois, c'est vraiment très agréable de sentir l'eau sur sa peau. C'est tout chaud. Et toi, est-ce que tu aimes être dans l'eau de ton bain? Tu entends? Quelque chose vient de tomber dans l'eau. C'est le canard jaune. Et puis voilà le pingouin. Et Séraphin, le dauphin. Et maintenant, tous les jouets veulent prendre un bain.

Là là, qu'est-ce que c'est que ça? C'est la baleine bleue. Toudou n'en croit pas ses yeux. Une baleine bleue dans une baignoire. Des vagues. Ça fait des vagues. Des vagues de plus en plus grosses. Toudou, mon doudou, s'amuse comme un fou. Il saute dans les vagues. Il n'a plus peur du tout. Tu entends? C'est la baleine.

0: que c'est beau. Et hop,
1: Toudou saute sur son dos. Attends-nous, Toudou. On veut venir avec toi.
0: Et hop, hop, hop. Les jouets sautent sur le dos de la baleine à la queue leu-leu. Est-ce que tu te souviens de tous les jouets qui sont dans le bain de Toudou? Je t'aide un peu. Sur le dos de la baleine, il y a le canard jaune, le pingouin, Séraphin le dauphin et Toudou, mon doudou. Et toi, est-ce que tu aimerais partir en voyage sur le dos d'une baleine? Et maintenant, c'est l'heure de danser. Avec tes pieds, avec tes mains, avec ta tête ou avec ton nez.

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sa maison, un grand cerf regardait par la fenêtre un lapin venir à lui et frapper ainsi. « Cerf, cerf, ouvre-moi ou le chasseur me tuera !»

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0: Quelle bestiole as-tu choisi ? Je n'entends rien. Quel genre de bestiole peut se déplacer sans faire de bruit ? Ça doit être une micro-bestiole. Je vais me mettre à quatre pattes. Avec ma loupe, je devrais la trouver. Oh ! Je la vois sur cette tige de pissenlit. C'est la fourmi noire des jardins, la Lassus niger en latin. Elle est minuscule, à peine 5 mm, la taille d'un grain de riz. Mais quelle énergie! Avec ses 6 pattes, on dirait qu'elle court un marathon. Elle monte et elle descend le long de la tige sans souffler une seconde.
1: La

0: Oh, oh là là, ça va donc jamais s'arrêter?
1: Hé, hey, la fourmi, pourquoi tu t'agites comme ça?
0: Parce que je suis une fourmi, cette question. Je travaille.
1: Tu travailles à quoi? Je ne vois rien, moi, sur cette tige.
0: Et ce troupeau de pucerons autour de moi, il est transparent?
1: Attends, je sors ma loupe. Ah, en effet, je vois de minuscules pucerons agrippés à la tige. On dirait qu'ils s'en nourrissent.
0: Tu crois que je suis en train de me tourner les pattes? Une heure que je suis là à astiquer les pucerons, les surveiller et les protéger des larves de coccinelles. Ça demande un boulot, ces bestioles.
1: Mais pourquoi tu t'occupes d'eux comme ça? Les pucerons, c'est la plaie.
0: La plaie? Parle pour toi. Nous, les fourmis, on les élève, les pucerons. Un peu comme vous, les humains, vous élevez les vaches.
1: Ça donne du lait, un puceron?
0: Oh là là! T'as déjà vu un puceron se faire traire? N'importe quoi!
1: Alors, si vous avez des troupeaux de pucerons, c'est pour les manger.
0: Mais ça va pas, non? On n'est pas des sauvages, pas comme vous. Pareil que vous transformez vos vaches en steak.
1: Ouais. Enfin, bref, tu les élèves pour le plaisir, ces pucerons?
0: Disons que... c'est un peu délicat à dire. On mange leur caca.
1: Vous mangez le caca des pucerons?
0: Oui, mais nous, on appelle ça le miella, pas le caca. Comme les pucerons mangent la sève des plantes, et ben après, ils font des crottes toutes pleines de sucre, toutes mielleuses. C'est vachement bon.
1: La fourmi s'approche d'un puceron et le tapote avec ses antennes. Un peu de miella sort de son anus. La fourmi ingurgite l'aliment. Pouah! Puis, la voilà qui s'approche de moi, étend sa bouche vers la mienne, comme si elle voulait me faire un bisou.
0: Tu veux goûter?
1: T'es sympa, mais je n'ai pas trop envie que tu m'embrasses sur la bouche, surtout après avoir mangé du caca.
0: Oh, fais pas ta chochotte. J'essayais juste d'être partageuse.
2: Les fourmis ont l'habitude de partager leur repas entre elles en pratiquant une sorte de bouche à bouche. Leur estomac leur permet en effet de stocker la nourriture. Si une fourmi a faim, elle peut donc se nourrir avec les aliments régurgités par une autre.
0: Puisque tu le prends comme ça, je retourne à mon troupeau. D'ailleurs, j'ai pas que ça à faire, discutailler. J'ai du boulot, moi. Faut que je déplace mes pucerons vers une tige plus sucrée. Oh, mais c'est quoi cette bourrasque? C'était pas prévu, ce vent. Oh,
1: oh là là! Le pissenlit est secoué dans tous les sens. J'espère que la fourmi n'a pas mal au cœur. On dirait qu'elle est accrochée au mât d'un bateau pris dans la tempête. Tiens bon, la fourmi! Oh, malheur! À cause du vent, la voilà éjectée dans les airs, comme un misérable grain de sable. Oh, mon Dieu, mon Dieu! Elle va s'écraser! Elle a atterri sur une racine d'arbre! Ah, mamma mia! Le choc a dû être terrible. Fourmi, tout va bien? Fourmi, réponds-moi!
0: Oh, mes articulations! Oh, j'ai plus l'âge pour les cascades!
1: La fourmi s'est remise sur ses pattes. C'est bizarre, après un vol plané pareil, on dirait qu'elle a bien supporté le choc. Ça va? Tu n'es pas blessée?
0: Blessée? Pourquoi je serais blessée? Je suis pas en sucre. Quoique, j'aimerais bien être en sucre. C'est si bon.
2: Une fourmi, c'est ultra solide. Elle peut tomber d'un arbre sans se faire le moindre bobo. Un peu comme si moi je chutais d'une montagne de 1700 mètres sans rien me casser. Parce qu'elle a un bouclier magique, sa carapace. On appelle cette carapace la cuticule, du mot cuticula en latin qui veut dire petite peau. Comme la petite peau qui entoure nos ongles. Cette carapace est super résistante.
1: Ah, ça y est, la fourmi se remet à trotter dans l'herbe.
3: Dis donc, tu vas en avoir pour des heures à remonter sur ta tige. Tu veux pas faire une pause après ce vol plané? Parce que tu dois avoir la tête qui tourne.
0: Une pause? Parce que tu crois que j'ai le temps de faire une pause? Je suis une fourmi, je n'arrête jamais, moi.
3: Même pas les jours fériés?
0: Même pas à Noël. Il y a tout le temps quelque chose à faire. Un coup, il faut être nounou et s'occuper des larves, les petits de la reine. Un coup, il faut faire le ménage dans la fourmilière. Et la retraite, on oublie. Même les plus vieilles, elles triment. On les envoie travailler comme sentinelles à l'extérieur du nid, pour faire le guet. D'ailleurs, c'est pas compliqué. Au bout de 2 ans, crac, on meurt.
3: On meurt? Mais qui meurt?
0: Ben nous, les fourmis ouvrières. On nous condamne à travailler jusqu'à ce que mort s'en suive. Tout ça parce qu'on ne peut pas pondre. On n'a ni sexe mâle, ni sexe femelle. Tout juste bonne à trimer.
3: Et les fourmis pondeuses, elles ne peuvent pas vous donner un coup de main?
0: Quelles fourmis pondeuses? Il n'y a que Madame la Reine qui pond et se reproduit. Et pour elle, pas question de travailler. Elle, elle profite de la vie. Pendant 20 ans. Heureusement, on s'entraide entre collègues. Toutes ensemble. D'ailleurs, je vais faire un crochet par la fourmilière pour demander de l'aide. Avec un vent pareil, toute seule, j'arriverai jamais à déplacer les pucerons.
3: Tout entre-temps, la fourmi s'est approchée d'un petit monticule de terre caché dans l'herbe. Des fourmis s'activent autour.
0: Tu permets? Je vais aller causer aux sentinelles. Elles font des patrouilles autour de la fourmilière.
3: Notre fourmi s'approche des sentinelles et les touche avec ses antennes. C'est comme ça qu'elle communique en sentant les odeurs de l'autre. Oh, elle revient vers moi en trottant beaucoup plus vite.
0: Changement de plan. Les pucerons, ce sera pour plus tard. Les camarades ont repéré un énorme morceau de sucre. Faudrait pas qu'une autre fourmilière vienne à nous le piquer.
3: Les fourmis sortent de terre en file indienne. Mais elles sont combien? Impossible de les compter. Il y en a des centaines, une armée entière. Quelle discipline! Elles avancent comme un seul homme, ou plutôt comme une seule bestiole. Les voilà qui s'arrêtent. Et oh, oh, trop fortes les fourmis! Il y a bien un morceau de sucre caché sous les herbes. Sans doute un reste de pique-nique. Le problème, c'est que ce sucre est haut comme une pyramide, 10 fois plus grosse qu'elle.
0: T'inquiète, on va toutes s'y mettre et casser ça en petits morceaux. Pour du sucre, on est prête à tout. Et puis, qu'est-ce que tu crois? On est super musclés. On peut porter jusqu'à 1000 fois notre poids. Tu pèses combien, toi?
3: C'est un peu indiscret. Bon, 75 kilos, mais tu le dis à personne.
0: Eh ben, si t'étais une fourmi, tu pourrais porter 75 tonnes de sucre, ou, voyons, au moins 20 camions. Ah, non, non, non, pas lui. Camarade, alerte!
3: Oh là là, mais c'est quoi cette chose dans le ciel? On dirait... Ah, malheur, un faisan. Les faisans adorent manger les fourmis. L'agresseur bat des ailes et s'abat sur la colonne. Il va massacrer toute la troupe.
0: Sauf qui peut, camarade! Dispersion!
3: Les fourmis brisent la colonne et se dispersent aussi vite qu'elles le peuvent, avec leurs pattes minuscules. C'est pas gagné.
0: Par ici, camarade! Abri en vue!
3: Le

0: Faisant fouille à terre avec son bec pour picorer les fourmis. Mais elle se cache sous des herbes hautes. Elle lui échappe. L'oiseau barre rageusement des ailes et reprend son envol. Ouf, plus de peur que de mal.
1: Saleté de faisant! Toujours à vouloir nous dévorer. C'est comme les pivers, les grenouilles ou les crapauds. Il y en a toujours un pour vouloir nous faire la peau.
0: Bah dis donc, c'est pas facile tous les jours la vie de l'Asius Niger.
1: Oh, heureusement il y a de bons moments. Comme ce festin qu'on va se faire avec ce magnifique sucre. Bon bah c'est pas tout ça, mais j'ai du pain sur la planche. Je peux pas laisser tomber les camarades en blagaçant avec toi. Salut l'humain!
0: Salut la fourmi!
1: Toutes ensemble!
2: Pendant cette aventure, nous avons entendu le mot cuticula. S, la fille aînée de Dracula, le nom latin de la carapace protégeant la fourmi, un os situé entre la clavicule et l'omoplate. Oui, bravo! Cuticula est bien le nom latin donné à la carapace protégeant la fourmi. Cette aventure a été fourmillante, mais surtout bestiolement géniale.
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1: 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Toutes ensemble.
4: Papa.
5: Oui.
4: Tu peux me raconter une histoire avec plein d'animaux, s'il te plaît.
5: Heureux comme un poisson dans une fable de La Fontaine, sans y prêter attention, des animaux squattent ma rengaine. L'arche de Noé des expressions, ils sont toute une ribambelle, mais revenons à nos moutons et engageons.

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1: Écoute-moi bien, mon petit. Si t'aimes pas la purée que t'as faite ta mémé, surtout ne te force pas, écris plutôt comme un putois. Si parfois à l'école la maîtresse te paraît folle, lève-toi, monte sur ton banc.

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1: 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Salut, petites oreilles. Dans cet épisode, tu vas entendre la musique du métro. Celle qui défile entre les stations, qui résonne dans les sous-sols et qui se joue dans les rames. Alors, prends ton ticket et rejoins-nous sur le quai.

Comme tous les samedis matins, Octave et Mélo vont ensemble à leur cours de musique. Et pour aller jusque là-bas, il faut prendre le métro. Trop rigolo ! Octave et Mélo connaissent bien le trajet. Clarinette sous le bras, ils descendent les marches du métro en sautillant. Le ticket dans la borne, hop ! Sésame, ouvre-toi ! Direction, le conservatoire. Le quai n'est pas tout près. Il faut marcher un peu. À l'angle d'un couloir, ils tombent sur trois guitaristes qui s'apprêtent à jouer un morceau. Ils s'arrêtent un moment pour les écouter.

Malheureusement, Octave et Mélo n'ont pas le temps de profiter de la suite, car ils ne doivent pas arriver en retard à leur cours. Ça y est, les voilà sur le quai. Le métro arrive. Et au moment où les portes se referment, un accordéoniste se glisse in extremis pour jouer une mélodie.

À la fin du morceau, le musicien fait passer un chapeau. Octave fouille dans sa poche pour lui donner une pièce. Nos deux amis descendent quelques stations plus tard. Mais le voyage n'est pas fini. Ils doivent faire un changement et prendre une autre ligne de métro. Le problème, c'est qu'il y a des travaux dans cette station et que la direction n'est pas très bien indiquée. Octave et Mélo suivent le mouvement de la foule, mais bientôt, les voilà tout perdus dans les couloirs. Oh non ! Par où faut-il aller ? Heureusement, Mélo entend au loin la voix de la chanteuse qui est toujours installée sur leur quai. Ils suivent son chant pour se mettre sur la bonne route. Sa voix résonne dans les couloirs et semble de plus en plus proche. À gauche, encore à gauche, tout droit, et à droite. La voilà ! Octave et Mélo lui font un petit coucou. C'est bon. Ils ont retrouvé leur chemin. Le métro arrive. Trop de chance, même pas besoin de l'attendre. Ils sautent dedans. Mais entre deux stations, le métro s'arrête dans un tunnel. Oh mince! Le chauffeur dit qu'il faut patienter un peu. Oh, et s'ils en profitaient pour jouer un morceau ensemble, propose Mélo. Bonne idée, répond Octave. 3, 4. Tous les passagers écoutent éblouis nos jeunes musiciens. Emportés par la musique, certains se prennent même à bouger leurs pieds en rythme. Et toi, est-ce que tu saurais bouger tes pieds en rythme sur la musique ? C'est pas facile car le tempo est très rapide. Allez, on essaye. Ouh, il faut suivre, hein ? Pas mal, ouais. Oula, ça se complique. Ça ralentit, ça ralentit, ça ralentit. Et ça repart. Super. Ah bah tu tiens le tempo là, ça y est, je le sens. Tout le monde applaudit chaleureusement la prestation des deux clarinettistes en herbe. Le métro repart. Ouf, nos deux amis seront pile à l'heure pour leur leçon de musique.

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1: Alors, elle t'a plu cette histoire? Qu'est-ce qu'on pourrait bien faire maintenant? Une marelle? Un petit dessin? Une potion magique? Ah, je sais! Et si on écoutait un peu de musique?
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1: Monsieur le dromadaire, je vous trouve un drôle d'air. Et puis, pas plus tard qu'hier, vous faisiez les pattes en l'air avec la fée Carabosse. À cheval sur votre bosse. Et vous, monsieur le chameau, ce n'est pas beaucoup plus beau. Je vous ai vu ce matin vous battre avec un lapin. Vous êtes beaucoup plus fort. Et je crois bien qu'il est mort. Alors, les deux animaux sont repartis tout penauds. Il ne faut pas être vu pour les choses défendues.

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0: Trop cool.
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0: Il est l'heure d'aller se coucher, mais mon doudou s'est encore caché. Doudou. Mon doudou. Où es-tu? Où te caches-tu? Je crois que mon doudou est encore parti à l'aventure.
1: Oh.
0: Quel coquin ce doudou! Est-ce que tu veux venir chercher mon doudou avec moi? On y va! Mais qu'est-ce qu'on fait là? Où est-ce que Doudou nous a encore emmenés? Où est-ce que l'on est? On est dans un magasin de jouets. Autour de nous, il y a de grandes allées colorées. De chaque côté des allées, il y a des étagères remplies de poupées, de peluches, de jeux de société. On y trouve aussi des vélos, des trottinettes et des petits robots. Est-ce que tu crois que mon doudou se cache ici? Le magasin est tellement grand que je ne sais pas par où commencer. Mon doudou est peut-être caché au rayon des déguisements. On va voir. Au rayon des déguisements, je vois des épées de chevalier, des casques argentés, des boucliers ornés de lions et de dragons, des châteaux en carton, mais je ne vois pas mon doudou. Écoute, tu entends? On dirait que quelqu'un s'amuse avec une baguette magique. Doudou, c'est toi? Mon doudou s'est peut-être déguisé en fée. Au rayon déguisement, on trouve de tout. On trouve des perruques, des masques rigolos, des chapeaux de pirates, des capes de super-héros. Doudou? Doudou, c'est toi! Mon doudou s'est transformé en super-héros. Il s'amuse à lancer des rayons laser. Waouh! Bravo! Tu es devenu un super-doudou! Maintenant, doudou, va remettre le déguisement à sa place, s'il te plaît. Je t'attends ici, à côté de la sortie. Tic-tac. Tic-tac. Le temps passe. Tic-tac. Tic-tac.

0: Le temps passe et mon doudou n'a toujours pas montré le bout de son nez. Je crois bien que mon doudou veut jouer à cache-cache avec moi. Mon doudou est peut-être en train de jouer aux petites voitures. Non, pas de doudou. Mon doudou est peut-être en train de jouer au petit train.
1: Non, non, non.
0: Non, pas de doudou non plus au rayon des petits trains. Où est-ce que ce coquin de doudou est encore passé? Je vais aller voir du côté des jeux de construction en bois. Le jeu préféré de Doudou, ce sont des petites planches de bois que l'on peut empiler les unes sur les autres. Avec ces petites planches de bois, on peut construire des ponts, des maisons, des dragons, des tours hautes jusqu'au plafond. Mais le plus amusant, c'est de détruire toutes ces constructions, de tout faire tomber, de tout casser. Doudou, tu es là? Je suis bien contente de t'avoir retrouvé. Le magasin de jouets va bientôt fermer. Tu viens, Doudou? Il est l'heure de s'en aller. Mais mon doudou n'est pas du tout d'accord pour s'en aller.
1: Non, non.
0: Il ne veut pas partir sans avoir vu ses amis doudou.
1: Non, non, non.
0: Le doudou tigre. Le doudou chat. Le doudou chien. Et le doudou souris.

0: Si tu veux, mon doudou, on peut rester ici, dans le magasin de jouets, et organiser une soirée pyjama avec tous tes amis doudous. Dors bien, petit doudou. 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
1: Oh ! Tu entends ? C'est le sommeil qui frappe à la porte. Ouvre-lui et laisse-le entrer.

0: Le roi et la reine du pays pas tout près, c'était son nom, avaient un fils. À sa naissance, ses parents le prénommèrent Ange. Mais c'était avant de le connaître. Le petit diable arrive, chuchotaient les domestiques sur son passage. Attention, voilà le démon. Même ses parents, qu'il aimait pourtant de tout leur cœur de parents, en avaient peur. Ange était colérique. Ange était capricieux. Ange n'était pas méchant, mais il était imprévisible, comme une bourrasque de vent qui fait choir les chaises dans le parc. Imprévisible, ça voulait dire qu'on ne savait jamais quelle envie allait lui passer par la tête et quand elle allait passer. Je veux une glace à la fraise en forme de tricératops. Je veux un pommier dans ma chambre avec une balançoire et un toboggan. Je veux un perroquet qui parle italien et qui joue au foot. Je veux une cape en peau de lion et une épée en barbe à papa. Je veux... Lorsque quelqu'un avait le malheur de lui dire non, Ange fermait la bouche, gonflait ses joues comme un ballon, se pinçait le nez et retenait sa respiration jusqu'à devenir bleu comme une aubergine. Et s'il recommençait à respirer, il se mettait à hurler. Pas un cri ordinaire, non, un cri strident. Si abominable que les vases en cristal du château explosaient, que les oiseaux tombaient du ciel, que les fleurs fanaient d'un coup et que les fruits gâtaient avant d'être mûrs. Un jour de décembre, Ange décréta.
1: « Je ne veux plus voir de verre !»«
2: D'hiver ? Tu veux qu'on change de saison ?» demanda son père.
1: « Mais non ! De verre !»«
0: De verre ? Des vers de terre ?» murmura sa mère.
1: « Mais non !»
0: cria Ange qui ne supportait pas d'être incompris. Et on peut le comprendre.
1: « Vert comme les iguanes !» Ça me fait mal aux yeux, mal au cœur, mal aux cheveux, mal partout.

0: Alors, les domestiques s'activèrent. Tout ce qui était de couleur verte dut disparaître illico. Les tapis floraux, les sculptures en jade, les couronnes d'émeraude, les fauteuils en cuir de crocodile. Il fallut aussi vider la mare aux grenouilles, retirer du menu tous les légumes verts, même les cornichons, ainsi que la spécialité du chef, le gratin de serpent aux olives. Et enfin, recouvrir avec des draps les palmiers, les cyprès, les bosquets et toute la pelouse du jardin, soit 679 hectares, ce qui fait beaucoup de draps.
1: « Heureusement qu'on est en hiver !»
0: s'exclama Norbert le jardinier. En effet, heureusement qu'à cette époque de l'année, la plupart des arbres étaient nus comme des vers. Au petit déjeuner suivant, Ange avait changé d'avis. La vie sans vers, c'était pas si génial. Et il exigea qu'on lui rapporte sur le champ un bébé koala d'Australie.
2: « Je l'appellerai Kiki ou Coco !»
0: Kiki ou Coco rejoindrait Pandi le panda, Léon le lézard, Cucu l'écureuil, Lapi le lapin et Gigi la gerboise. Le petit prince n'aimait que les doudous vivants, bien entendu. Un soir, à l'heure où tous les enfants du monde et d'ailleurs vont au lit, Ange finit par exiger une chose impossible. Ne pas aller se coucher.
2: « Vous pouvez enlever le lit de ma chambre, j'en aurai plus besoin et ça fera plus de place pour jouer !»«
0: Mais c'est l'heure, mon chéri !» marmonna la reine-mère.
2: « Non !»«
0: Ange, il est tard, le soleil fait dodo, les oiseaux font dodo, les doudous font dodo, même Coco fait dodo !»«
2: Il s'appelle Kiki !»«
0: Oui, Kiki aussi fait dodo !»«
2: Peu me chaud !»
0: répondit le petit prince. « Peu me chaud ?» signifiait « je m'en fiche » en langage princier. Trois jours d'affilée, Ange resta éveillé. Et moins il dormait, moins il était fatigué et plus il était insupportable. Ne sachant que faire, la reine et le roi promirent une forte récompense à celui ou celle qui arriverait à endormir leur fils. Une foule de candidats se présenta au palais. Ils avaient les bras chargés de potions de grand-mère à la lavande et de tisane à la mélisse. Un berger vint même avec tout son troupeau de moutons pour que le petit prince les compte. Il y avait aussi des musiciens avec des harpes soporifiques et le marchand de sable en personne. Mais à chaque tentative, Ange faisait le clown. « Au clair de la lune, mon ami... »«
2: Perdreau !»
0: Prête-moi ta plume pour écrire
2: un gros mot.
0: Ce fut un échec total. Un hypnotiseur s'endormit lui-même. Et à force de sauter les uns au-dessus des autres, les moutons tombèrent d'épuisement. Mais les paupières du petit prince, elles, restaient toniques et alertes. Au lieu de s'endormir, il s'amusait comme un fou. C'est alors qu'une jeune femme apparut au chevet du petit prince. Elle était venue les mains vides. Ni potion, ni pendule, ni instrument de musique. Rien qu'elle-même et une histoire. Mais pas une histoire sortie d'un livre ou de je ne sais où. Non, une histoire qu'elle inventait au fur et à mesure qu'elle parlait. Une histoire qui grandissait comme une plante qui pousse sous nos yeux. Au début, Ange l'interrompit, comme il avait fait avec les autres. Puis, contre toute attente, il se mit à écouter. C'était l'histoire d'un petit garçon qui ne voulait plus dormir. Ses parents avaient promis une forte récompense à celui ou celle qui réussirait à endormir l'enfant. Mais tous avaient échoué. Jusqu'à l'arrivée d'une jeune femme qui lui avait raconté l'histoire d'un garçon qui ne voulait plus dormir. Ange se mit à loucher. La jeune femme continua son récit. L'histoire n'était pas terminée qu'on entendit le prince ronfler. « Oh, il dort comme un ange !» fit la reine.
2: « Bêh !»
0: ajouta un mouton.
3: Ha ha ha ha!
0: Et voilà, l'histoire est finie. Et maintenant, au lit.
3: Non, une autre.
1: Oh là là. Je bâille. Mes yeux piquent. Toi aussi? Ce ne serait pas l'heure de la sieste par hasard? Viens. Ensemble, on va prendre le temps de faire une pause sur...
3: mon tout petit ventre.

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1: Il est l'heure d'aller se coucher, mais mon doudou s'est encore caché. Doudou. Mon doudou. Où es-tu? Où te caches-tu?

0: je crois que mon doudou est encore parti à l'aventure.
1: Oh !
0: Quel coquin ce doudou ! Est-ce que tu veux venir chercher mon doudou avec moi ? On y va !
1: Bonjour !
0: Mais qu'est-ce qu'on fait là ? Où est-ce que Doudou nous a encore emmenés ? Où est-ce que l'on est ? On est chez le coiffeur. C'est ici que l'on vient pour se faire couper les cheveux et se faire beau. Écoute, tu entends le ronronnement du sèche-cheveux ? Tu entends les cliquetis des ciseaux ? Tu sens les parfums des shampoings ? Ça sent bon le savon, la pomme verte et la rose. Dans le salon de coiffure, il y a de grands fauteuils rigolos qui montent, qui descendent, qui tournent sur eux-mêmes. Devant chaque fauteuil, il y a un miroir pour se regarder et s'admirer. Est-ce que tu crois que mon doudou se cache ici ? Dans le salon de coiffure, il y a des lavabos blancs pour laver les cheveux. On pose sa tête sur le bord du lavabo. L'eau coule doucement sur les cheveux. C'est délicieux. Ferme les yeux. Tu entends le bruit de l'eau qui coule sur les cheveux ? Le coiffeur met un peu de shampoing dans ses mains. Et puis, il frotte la tête. Le shampoing

et ça ne pique pas les yeux. Mais qu'est-ce que c'est que ce bruit ? Doudou ? C'est toi ? Mais qu'est-ce que tu fais à barboter dans le lavabo ? Ce n'est pas une baignoire. Et pourquoi es-tu couvert de mousse ? On dirait que tu as pris un bain moussant. Mon doudou s'est amusé à mélanger tous les shampoings. Les roses, les jaunes, les bleus. Ça sent comme un grand bouquet de fleurs. Approche, doudou. Je vais te rincer les poils. Te sécher les poils avec une serviette. Te brosser. Voilà. Maintenant, tu es propre comme un sou neuf, mon doudou. Le coiffeur va pouvoir te couper.

0: et les poils. N'aie pas peur, mon doudou. Ça ne fait pas mal de se faire couper les poils. Doudou ? Doudou ? Je crois bien que mon doudou veut encore une fois jouer à cache-cache avec moi. Puisque c'est comme ça, c'est moi qui vais me faire couper les cheveux. Le coiffeur prend des ciseaux. Le coiffeur coupe mes cheveux. Mes cheveux tombent par terre sans faire de bruit. Le coiffeur sourit. Ça y est, la coupe est finie. Le coiffeur ouvre un tiroir à côté du miroir pour prendre le sèche-cheveux. Doudou, tu t'étais caché dans le tiroir ? Tu es vraiment un petit canaillou, mon doudou. Allez, viens t'asseoir tranquillement sur le fauteuil. Doudou saute sur un fauteuil et s'amuse à le faire monter et descendre. Ça monte, ça descend, ça monte, ça descend. C'est vraiment très amusant. Puis Doudou saute du fauteuil et disparaît derrière une porte au fond du salon de coiffure. Doudou ? Doudou ? Où vas-tu ? Pas de réponse. Là, mais qu'est-ce que c'est que ce bruit? Qu'est-ce qui a bien pu se passer? Doudou? Mon doudou sort de sa cachette. Ses pattes font un drôle de bruit. Tu entends? Mais qu'est-ce qui t'est arrivé, mon doudou? Pourquoi le bout de tes pattes est devenu vert? Mon doudou a renversé de la teinture verte sur les poils de ses pattes. Et ça le fait bien rigoler. Si tu veux, mon doudou, on peut rester ici, s'allonger dans les serviettes de toilette encore tièdes, qui sentent si bon le shampoing, et imaginer toutes les couleurs que l'on pourrait donner à nos cheveux et à nos poils. Dors bien, petit doudou. 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
2: Et si on se reposait un peu? Où est-ce que tu pourrais bien t'allonger? Dans ton lit? Sur le canapé? Sur un matelas? Dis-moi quand tu es bien installé. C'est bon? Laisse-toi bercer par la musique.

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2: Bonjour, je suis Kauter Adimi et je vais vous raconter l'histoire du paon rose.

Dans une très vieille ville du sud, une ville toute dorée, poussiéreuse, merveilleuse, aux milliers de fontaines, se trouve une grande maison blanche, entourée de grilles noires en fer forgé, qui protège d'étonnants habitants. Six paons vivent ici toute l'année. Il y en a des bruns, des blancs, des gris, et même un d'un majestueux bleu. Mais surtout, il y a Zahari. Zahari est le seul paon rose au monde. Il est flamboyant, époustouflant. Comme l'a titré le journal Le Monde, il est la preuve que le merveilleux existe. Il est la fierté de Victor, son propriétaire. Aimé et admiré de tous, Zahari n'apparaît au public que trois fois par an. Le premier jour du printemps, le premier jour de l'été et le premier jour de l'automne. Il faut voir quel extraordinaire spectacle c'est. Zahari remonte la grande allée depuis la Maison Blanche, traverse les jardins à la française, s'arrête face au gris, attend quelques secondes et fait la roue. Et alors, c'est une pluie de flashs, d'applaudissements, de cris, de youyou, d'évanouissements. On vient de tout le pays et parfois même de contrées lointaines pour apercevoir Zahari faire la roue. Toi-même peut-être, es-tu venu un premier jour de printemps, d'été ou d'automne pour tenter de voir Zahari? Et si c'est le cas, je suis certaine que tu n'as pas pu oublier ce moment. Tu dois te souvenir de l'air digne de Zahari face à la grille, la façon dont il hésite, non par peur, mais parce qu'il sait que cette hésitation est nécessaire, qu'elle permet aux visiteurs de prendre leur respiration, de se préparer au spectacle. Lorsque c'est le bon moment, Zahari soulève une patte, la gauche, toujours la gauche, et enfin déploie ses plumes comme un éventail, prenant la forme d'un merveilleux cercle. Les hauts et les ahs des spectateurs laissent vite place à des commentaires sur la couleur éclatante du paon. Rose fluo, rose clair, bois de rose, rose foncé, pétales de rose, rose vif, rose fuchsia. Toutes les nuances colorent les plumes de Zahari, qui, fier de lui, fait de petits pas à droite, puis à gauche pour que tous puissent l'admirer. Une fois la parade terminée, après que les derniers applaudissements se sont estompés, que le dernier enfant, toujours le même, un petit garçon blond aux cheveux bouclés, ait fait un dernier au revoir, Zahari remonte l'allée en traînant la patte. Dans la grande maison blanche, Victor et son équipe l'attendent. Ils nettoient puis comptent les plumes, mesurent la roue et inscrivent tout un tas de chiffres compliqués sur un carnet. Zahari attend sagement face à un Victor inquiet. C'est que depuis quelque temps, le paon rose perd trop de plumes. Quand il fait la roue, Zahari perd toujours une ou deux plumes, c'est normal. Elles sont mises aux enchères et exposées dans les plus grands musées du monde. Le Louvre en conserve deux, mais personne ne peut les voir car elles sont cachées dans les sous-sols du musée. Victor rappelle la règle à Zahari. Tu ne dois faire la roue que le premier jour du printemps, de l'automne ou de l'été. Le spectacle est réservé aux visiteurs qui ont acheté un billet, aux célébrités, aux grandes stars. Plusieurs grands noms sont déjà venus admirer le paon rose. Kylian Mbappé, Barack Obama, la reine d'Angleterre et même Mickey Mouse. Zahari hoche la tête et promet de faire attention. Il fait mine de bâiller et rejoint les autres paons dans la salle bleue aux murs recouverts de dessins d'oiseaux. Il l'accueille avec des applaudissements et une haie d'honneur. Zahari le sait, on ne fait la roue que le premier jour du printemps, de l'automne et de l'été. Mais quand tous les paons sont couchés, quand les lumières de la grande maison sont éteintes, quand même les bougies des jardins ont fini de se consumer, que plus personne ne peut le voir, alors

0: Il arrive que Zahari se faufile hors de la grande salle bleue pour faire d'immenses roues. Des roues comme personne n'en a jamais vu. Des roues comme personne n'en a jamais fait. Il ne se dandine plus. Il ne remonte plus fièrement l'allée. Il traverse les jardins en dansant, se pose sur les toits, file à travers les barreaux du portail en fer forgé, traverse la ville, le pont, le ruisseau, et continue de faire la roue, encore et encore. Une roue rose dans la nuit noire. Une roue rose qui scintille parce que même les étoiles et la lune n'ont jamais rien vu de tel, et se penche dans le ciel, se penche dans la nuit pour tenter de mieux voir cet étonnant pan rose. Ce qui est bien avec la nuit, c'est qu'on peut y cacher tous ses secrets, se dit Zahari. Au matin, Zahari retourne dans la salle bleue, fait mine de s'étirer comme les autres pans et cache les plumes perdues sous son coussin à carreaux. Toute la journée, Zahari se fait dorloter. On prend bien soin de lui. Il est la fierté de tous les pans. On lit ses plumes, on les nettoie, on lui lime les pattes, on lustre son bec, et si on le voit froncer les sourcils, vite, on se précipite pour lui proposer une serviette chaude à poser sur sa tête ou un petit quelque chose à manger. Mais tous les jours aussi, Victor compte les plumes du paon rose et s'inquiète de plus en plus. Victor lui répète « Zahri, si tu ne fais la roue que le premier jour du printemps, de l'automne et de l'été, pourquoi perds-tu autant de plumes? Rassure-nous, tu ne fais pas la roue en cachette ?» Zahri proteste « Non, bien sûr que non !» Il jette un œil au calendrier tous les matins pour ne pas se tromper. Il secoue la tête. Mystère ! Victor convoque les plus grands scientifiques. On fait passer une batterie de tests à Zahri. On prend sa température tous les matins. On fait des paris et on s'inquiète. La rumeur parcourt la vieille ville dorée. Autour de la grande maison, s'amassent des gens qui tiennent des bougies et des photos de Zahari en soutien. Zahari se sent mal, mais la nuit, c'est plus fort que lui. Il fait la roue et saute et danse et joue. Il fait la roue et laisse des plumes voler, se perdre dans les eaux de la vieille ville du sud. Il fait la roue et rit, heureux de se voir si beau. Il rit tant qu'une nuit, il en oublie d'être prudent. Que des paires de yeux furieux l'aperçoivent. En quelques minutes, tous les habitants de la vieille ville se ruent vers Zahri, qui, effrayé, court, vole, tente de se cacher. Il trouve refuge au milieu de la grande rivière. « On va vider la rivière !» crient les habitants de la vieille ville. Le maire plonge le bras dans l'eau et hop, retire le bouchon. Et dans un grand bruit, la rivière commence à se vider. Zahri, apeuré, hésite. Et s'il s'envolait, lui reste-t-il assez de plumes pour cela? Il tente de les compter, mais dans le noir, il ne voit plus rien. « C'est une folie !» dit l'enfant blond aux cheveux bouclés. « On n'aura plus d'eau si on vide la rivière. On n'aura plus de beauté si on perd le pan, » rétorque son grand-père. « Mieux vaut vivre sans eau que sans beauté. » Vite, l'enfant plonge dans l'eau froide et rejoint Zahri. Vite, il ramasse les plumes roses qui flottent dans ce qui reste de la rivière et les tend au pan. « Ne t'inquiète pas, » dit l'enfant, « je ne les laisserai pas t'attraper. » Zahri tremble. Il a enfin pu compter ses plumes. Il ne lui en reste plus qu'une seule. Il ne peut plus faire la roue. Pourra-t-il encore voler ? Zahri respire et prend son élan. L'enfant s'accroche à lui et dans un merveilleux bond, Zahari rejoint les étoiles et la lune sous les cris des habitants de la ville. Il disparaît au loin, accompagné du rire de l'enfant qui crie à son nouvel ami « À l'aventure !» Et voilà, l'histoire est finie et maintenant, au lit.
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2: Oh ! Tes yeux se ferment. Ton corps se détend.

0: Coucou.
1: Coucou. Tu es là? Tu m'entends? Alors, ouvre grande tes oreilles, je vais te raconter une histoire. Une histoire qui est arrivée à Toudou, mon doudou. Toudou dit non.
2: Non.
1: Toudou, mon doudou, est tout mou, tout chou, tout fou. Il me suit partout. Tiens, le voilà. Aujourd'hui, Toudou fait une drôle de tête. Il est tout renfrogné. Il ne parle pas. Il ne sourit pas. Il est grognon, boucon, ronchon. Je ne sais pas ce qu'il a. Et quand je lui demande ce qui ne va pas, il ne me répond pas. Toudou, tu veux bien jouer aux petites voitures avec moi? Regarde, elles sont toutes là. Il y a la voiture bleue qui fait un drôle de bruit. Et il y a la voiture jaune qui a un klaxon très rigolo. Alors, Toudou, quelle voiture tu choisis? Je te laisse choisir ta préférée. Toudou ne répond pas. Il reste silencieux. Tu ne veux pas jouer aux petites voitures avec moi?
2: Non.
1: Non?
2: Non.
1: Tu ne veux pas?
2: Non.
1: Tant pis. Toudou, si tu ne veux pas, je ne vais pas te forcer.
2: Non, non, non.
1: Non, non, non, non, non, non. Oh, regarde, Toudou. J'ai retrouvé mes billes. Tu veux bien jouer aux billes avec moi? Tu ne réponds pas? Tu ne veux pas?
2: Non.
1: Non. Tu ne veux pas?
2: Non, non, non, non.
1: Il y a des jours où je ne comprends vraiment pas ce qui arrive à mon doudou. Toudou, regarde, j'ai sorti ma poupée.
2: Oh,
1: tu veux bien jouer avec moi à la poupée?
2: Non.
1: Allez, mon doudou, viens jouer avec moi.
2: Non, non.
1: Non? C'est encore non?
2: Mm-mm.
1: Vraiment, tu n'es pas rigolo aujourd'hui, Toudou.
2: Non, non.
1: Tu préfères que je te laisse seule?
2: Non.
1: Non? Tu ne veux pas rester seule?
2: Non, non.
1: Toudou, mon doudou, je ne sais plus quoi faire avec toi. Tu ne veux pas jouer?
2: Non.
1: Tu ne veux pas rester seule?
2: Non.
1: Tu veux dormir? Non, tu ne veux pas dormir non plus?
2: Non, non, non, non, non.
1: Tu es vraiment impossible aujourd'hui.
2: Oh?
1: Tu dis non à tout.
2: Non, non, non, non.
1: Tu n'as plus que ce mot à la bouche. Non, non, non et non.
2: Non, non, non, non, non.
1: Toudou, est-ce que tu veux bien arrêter de dire non à tout?
2: Non. Non, non, non, non, non, non, non, non, non, non.
1: Et si je te propose une gaufrette à la vanille, Toudou? Tu diras encore non?
2: Non.
1: Ouf! Je suis rassurée. Même quand il n'est pas dans son assiette, Toudou, mon doudou, ne dit jamais non à une gaufrette. Et toi, est-ce que cela t'arrive aussi de dire non à tout? C'est parce que tu n'as envie de rien? Parce que tu es fâchée? Fatiguée? Ou simplement parce que tu as envie de dire non?
2: Non, non, non, non, non, non, non, non. Non, non.
1: Et maintenant, c'est l'heure de danser. Avec tes pieds, avec tes mains, avec ta tête.

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Attention. 1, 2,

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2: Ah, c'est quoi? Un poisson rouge?
1: Encore plus gros.
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0: qu'on pourrait bien faire maintenant. Allez, compte avec moi jusqu'à 3. 1, 2, 3. C'est l'heure de ta comptine.
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0: Et maintenant, qu'est-ce qu'on écoute ? C'est l'heure de ton histoire.
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2: 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L'automne. Salut, petites oreilles. Dans cet épisode, tu vas entendre la musique de l'automne. Une musique qui sent bon le chocolat chaud et la tarte aux champignons. Alors, mets un gros pull et rejoins-nous. Aujourd'hui, c'est l'automne. Octave et Mélo se sont donné rendez-vous au pied de leur immeuble pour partir en balade. Direction la forêt. Ils sont tout contents. Quel magnifique spectacle quand ils arrivent aux abords du bois. Les feuilles des arbres sont de toutes les couleurs. Rouge, jaune, orange, doré. Octave ne sait plus où regarder. Et Mélo a le sourire jusqu'aux oreilles. Les feuilles tapissent aussi le sol. Et en dessous, par endroits, on distingue des formes arrondies. Mais oui, l'automne dans la forêt, c'est aussi la saison des champignons. Octave et Mélo ont tout prévu. Ils ont chacun leur petit panier. Les voilà déjà en train de faire une belle cueillette. Des cèpes, des morilles et même une trompette de la mort. Miam.

tout d'un coup, le vent se lève et fait virevolter toutes les feuilles. Mais l'eau qui faisait une petite pause sous un arbre en est toute recouverte. Octave va l'aider en soufflant sur les feuilles. À toi de jouer. Souffle avec Octave pour donner un coup de main à Mélo. Tu prends plein d'air, le plus d'air que tu peux, et tu y vas. Encore. Encore plus fort. Encore, encore. Allez, souffle. Plus que tu peux, le plus que tu peux. Oh là là là là là là là là. Je crois qu'on a réveillé la tempête. Les paniers de champignons volent au vent. Les rafales emportent tout. Octave et Mélo commencent à avoir un peu peur. Et maintenant, voilà la pluie. Elle tombe à grosses gouttes.

0: pour les champignons. Vite, vite, les deux amis rentrent en courant chez Octave pour s'abriter et se réchauffer autour d'un bon goûter et d'un grand chocolat chaud.
1: Happy.

La nuit est tombée. Mélo rentre chez elle. Elle a un peu le cafard. La journée est passée trop vite. Et demain, il y a école. Le meilleur moyen de faire passer son chagrin, c'est peut-être de le mettre en musique. Alors Mélo va dans sa chambre. Elle attrape son violoncelle. Elle imagine Octave à la guitare. Et elle se lance.

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1: L'histoire est finie, mais garde tes oreilles grandes ouvertes. On va écouter un peu de musique.
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0: Écoutez, les enfants, c'est magnifique, non? Tous ces sons qui, selon l'heure, changent d'humeur et de couleur. Parce que vous savez, les cloches ne sonnent pas toutes seules.
1: Non!
0: Non, petit démon. Tout là-haut, dans le sombre clocher, vit le mystérieux sonneur de cloches. Qui est donc cette créature?
1: Qui?
0: Comment est-elle?
1: Comment?
0: Pourquoi demeure-t-elle là-haut?
1: Pourquoi?
0: Clopin vous dira tout. Ceci est l'histoire. L'histoire d'un homme.
2: Il a un monstre.
0: Dans la nuit noire commença notre histoire sur les quais de Notre-Dame.
3: Fais le taire, tu veux?
0: On va se faire repérer.
1: Chut, mon petit.
0: Quatre gitans abordèrent à la rame sur les quais de Notre-Dame.
4: Quatre deniers pour vous faire entrer dans le

0: dans les flammes de l'enfer qui menaçait sa puissance et son âme.
1: Élevez cet enfant comme s'il était le vôtre.
2: Quoi ? Je devrais m'enchaîner à cet être abominable ?
3: Très bien. Et qu'il reste caché dans votre église.
1: Dans l'église ? Mais où ?
3: Peu importe.
4: Enfermez-le quelque part à l'abri des regards.
3: Au sommet des tours, peut-être. Qui sait ? Les voies du Seigneur sont impénétrables.
4: Cette créature pourrait, si le ciel le veut bien, servir demain.
0: Et Frollo affubla l'enfant d'un nom horrible, un nom qui veut dire difforme, Quasimodo. Quand les cloches sonnent, les cloches questionnent dans les tours de Notre-Dame. L'homme est-il un monstre ou le monstre un homme? Et les cloches

0: Qu'est-ce qui se passe?
1: C'est le vent qui souffle, c'est la pluie qui tombe, c'est le tonnerre qui gronde. Les lapins bleus vont s'enrhumer.
2: Hey, qu'est-ce que je disais?

0: Émilie est bien ennuyée pour ces lapins bleus.
1: Je suis bien ennuyée pour ces lapins bleus.
0: Qu'est-ce qu'elle pourrait bien faire pour les soigner ?
1: Qu'est-ce que je pourrais bien faire pour les soigner ?
2: Mais tout à coup, le lapin bleu qui est devenu le plus rouge de tous les lapins bleus qui sont devenus rouges s'approche d'Émilie et lui dit :
3: Oh, c'est bien simple, Émilie. Si tu nous faisais à chacun un baiser sur chaque oreille, on redeviendrait bleu. Et ça serait bien.
1: Moi, je veux bien, mais ça fait beaucoup de baisers.
3: Eh oui, nous sommes 18 lapins et nous avons 2 oreilles par lapin. Ça fait combien de baisers ?
0: Ça fait 36.
1: 36 !
2: Bravo ! Émilie embrasse tous les lapins sur les 2 oreilles. Et les lapins qui étaient rouges sont bleus. Je veux dire qu'ils étaient heureux, comme avant. Émilie, il est temps de tourner la page suivante.
1: Qu'est-ce qu'il y a dans la page suivante ?
2: Attends un peu, voyons. Ah oui, c'est celle où le poisson rouge... Mais non, je suis vraiment distrait. C'est la page des oiseaux. Tourne.
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1: Salut cousin, et tu vas bien?

0: Et ça suffit, hein, maintenant, c'est terminé, je veux plus rien entendre. Hein. Allez, maintenant, au dodo.
1: Les cousins, les cousines, on est sages, on est tranquilles.
2: Bonne nuit, papy.
3: Bonne nuit, mamie.

0: dors?
1: Bah non, et toi?
0: Bah non, t'as pas une nouvelle blague?
1: Tu connais la blague du nombril?
0: La blague du nombril?
1: Tu connais?
0: Non.
1: Non, bril. Vous connaissez l'histoire? Il est
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0: Quelle bestiole as-tu choisi ?
1: Ça mugit, ça rugit. Attends, attends. Quel étrange grondement !
0: De loin, on pourrait croire au rugissement d'un lion.
1: Mais non.
0: Ah, je crois que j'ai deviné. C'est une bestiole qui possède un long cou et de longues pattes. Le plus gros et le plus grand oiseau du monde, l'autruche. Et si on l'entend, c'est que c'est une autruche mâle. Les femelles sont muettes, elles n'ont pas de cordes vocales.
2: La,

0: J'espère que tu aimes bien marcher dans les dunes de sable et les plaines de gravier, parce que Monsieur Autruche vit loin, en Afrique. Prenons une gourde d'eau pour nous hydrater et une casquette pour nous protéger du soleil. Tu es prêt? On y va. Quel cri puissant! On l'entend à des kilomètres à la ronde. Mais je ne l'ai pas encore vu. Où est-il? Si ça se trouve, il est très loin de nous.
1: J'ai beau crier, j'ai l'impression que personne ne m'entend.
0: Mais quel raffut! Ah, ça y est, il est à côté du buisson. Mais il n'est pas tout seul. Il y a toute une bande d'autruches mâles qui crient chacun leur tour. Pour émettre leur drôle de son, les autruches tiennent leur bec fermé. Leur long cou se met alors à gonfler comme un ballon.
1: C'est presque la fin de la journée et je suis toujours célibataire.
0: À vue de nez, je dirais que cet oiseau mesure dans les 2 mètres. Peut-être même les 2,50 mètres et qu'il pèse 120-130 kilos. Il est magnifique. Les Allemands appellent l'autruche « der Strauss ». Un mot qui veut aussi dire « bouquet », comme un bouquet de fleurs. Peut-être parce que les plumes de l'autruche, qui sont d'un noir luisant et d'un blanc immaculé sur les extrémités des ailes et de la queue, font penser à la beauté d'un bouquet de fleurs. Elles sont si élégantes que dans les années 1920, les couturiers se les arrachaient pour créer des robes, des chapeaux, des foulards, bref, des trucs en plumes. Mais ils n'avaient rien inventé, car les pharaons utilisaient déjà les plumes d'autruche pour fabriquer des tapettes à mouches.
1: C'est bien ma veine. Je m'écosille de toutes mes forces et c'est un humain qui réplique. C'est vraiment pas le jour.
0: Bonjour, je m'appelle Denis. L'autruche possède une tête vraiment minuscule, avec de très longs cils et des yeux aussi gros que des mandarines. Ses yeux sont même plus gros que son cerveau.
1: Vous ne devriez pas rester ici.
0: Qu'est-ce que vous voulez dire par là?
1: C'est pas un endroit pour vous.
0: Pourquoi? Vous m'inquiétez, il y a des hyènes, il y a des lions dans les parages.
1: Vous êtes un petit comique, Denis. Si un lion se pointe, je lui mets un coup de patte et bing! Et tu... Il s'aplatit comme une crêpe. Pareil pour les hyènes.
0: Vous n'exagérez pas un peu?
1: Regardez mes cuisses. Elles sont pas musclées, mes cuisses?
0: Ah si, si, extrêmement musclées.
1: Et mes genoux, ils sont pas uniques?
0: C'est vrai que vous avez 2 rotules à chaque genou. La rotule, c'est ce petit os qui s'emboîte dans l'articulation du genou et qui aide bien pour gambader. Aucun autre animal que l'autruche n'a 2 rotules dans chaque genou.
1: Et mes pieds? Vous les voyez, mes pieds?
0: Ah oui, oui, mais...
1: Qu'est-ce que vous voyez?
0: 2 doigts. Le doigt intérieur est le plus gros des 2. Il possède d'ailleurs un ongle impressionnant, une vraie griffe.
1: Eh bien, cet ongle-là, il me sert d'arme. Si je le dégaine, je peux vous dire que votre lion, il passera un sale quart d'heure. Un coup de griffe et clac!
0: Alors si c'est pas à cause des lions, pourquoi êtes-vous de mauvaise humeur?
1: Pour vous dire la vérité, vous débarquez en pleine saison des amours. Mes copains et moi, on n'a pas envie de rester célibataires. Si on crie comme ça, c'est pour faire venir nos copines.
0: Avec un cri pareil, elles ne peuvent pas vous rater. Elles ne vont sûrement pas tarder.
1: Encore faut-il que l'une d'entre elles me choisisse. Et ça, c'est pas gagné. Mais qu'est-ce que vous avez, Denis? Ça vous gêne que je vous parle de ça? Vous êtes tout rouge.
0: Non, pas du tout. J'ai juste un petit coup de chaud. Il fait au moins 40 degrés. Je ne suis pas habitué. Il n'y a pas un bout d'ombre à l'horizon. Oh, je vais me rafraîchir un peu.
1: De l'eau? Vous avez de l'eau?
0: Vous en voulez?
1: C'est pas de refus. J'ai le gosier tout sec. Vous pouvez pas m'en verser dans le bec?
0: Bah, bien sûr.
1: Encore un peu.
0: Ah, mais ma gourde est vide. Je vous ai tout donné.
1: C'est pas votre gourde qui va étancher ma soif. De toute façon, moi, j'ai tout le temps soif.
0: Mais comment vous faites ici dans le désert pour trouver de l'eau?
1: Je bouge, Denis. Lever, 40 minutes avant le soleil. Coucher, 40 minutes après lui. Entre les deux, je cours pour trouver des points d'eau. Toute la journée. Je peux faire 10, 20, 30 kilomètres, et même plus s'il le faut. Quand il fait très chaud, j'ai besoin de boire 6 litres d'eau par jour. quand je n'en trouve pas, je mange des fruits et des plantes grasses salées bien juteuses. C'est pour ça que j'ai une vie de nomade du désert. Je me déplace en fonction des points d'eau. Bon, vous venez, Denis ? Il y en a un juste à côté !
2: Oui, oui, j'arrive. Mais attendez, je suis pas aussi rapide que vous. Vous êtes un champion de la course à pied. Vous allez au moins 5 fois plus vite que moi.
1: Ne le prenez pas mal, Denis. Mais je vais au moins 10 fois plus vite que vous. Je fais régulièrement des pointes à 90 km/h.
2: Mais alors, vous allez aussi vite qu'une voiture?
1: Oh, une voiture peut-être pas. Mais les hyènes et les lions ont du mal à me rattraper, d'autant que je démarre à la vitesse de l'éclair.
2: Mais là, avec le vent qui nous arrive en pleine face, ah, vous allez vous envoler. Et pour un oiseau qui sait pas voler, c'est pas un peu risqué, ça?
1: Le risque, là, Denis, c'est la tempête de sable qui va débouler sur nous. On n'a pas le choix. On va devoir s'aplatir.
2: Quoi? Une tempête de sable? Mais où? Il y a juste un peu de vent.
1: Regardez à l'horizon.
2: Ah, je ne vois rien. Ah, si. Ah, bah, dites donc, vous avez une excellente vue. Hein.
1: Faites comme moi, Denis. Tournez le dos au vent. Baissez-vous et repliez vos jambes.
2: Ah, d'accord.
1: Non, mais pourquoi vous mettez votre tête dans le sable?
2: Je sais pas. C'est ce que font les autruches, non?
1: Mais pas du tout. Quelle idée, non, mais... Posez votre tête juste au ras du sol.
2: Mais pourquoi?
1: Pour éviter de vous prendre les bourrasques de sable en pleine tête. Enfin, collez-vous à moi, parce que sans plume, vous allez être balayé.
0: Ah, quelle chance elle a, cette autruche. Pour se faire un coupe-vent, elle a juste à replier ses pattes sous elle et positionner les plumes de sa queue en éventail. Je vais essayer de profiter de ce paravent de plumes. Ah, ça me fait penser que la réputation de l'autruche est complètement fausse. On dit qu'elle est peureuse, qu'elle évite de voir la réalité en face, parce qu'elle met la tête dans le sable. C'est pas vrai du tout. La preuve. On dirait que la tempête est passée. Mais toujours pas d'autruche femelle à l'horizon.
1: Vous devriez vous secouer, vous aussi, Denis. Vous avez du sable plein les cheveux. Bon, on va le boire ce coup.
2: Ouais, ouais, j'arrive.
1: Qu'est-ce que vous marchez lentement? Ah, ça y est, on est arrivé.
2: C'est vraiment un tout petit point d'eau. Mais c'est mieux que rien.
1: Ça y est, Denis, je les vois. Il y a toute une bande de copines qui débarquent.
2: Qui? Ah oui, mais...
0: Mais où ça?
1: Là-bas, au pied de la dune.
2: Ah, je ne vois rien. Mais si vous le dites... Vous faites quoi, là?
1: En attendant qu'elles arrivent, je commence à creuser un nid avec ma griffe.
2: Déjà?
1: Ouais, comme ça, je serai prêt.
2: Là, dans le sable?
1: Ben oui. Je vais quand même pas construire mon nid dans un arbre.
0: Ah oui, logique, hein, puisque vous ne savez pas voler.
1: Voilà. On se débrouille très bien sans voler.
2: Bien sûr, bien sûr. Et les œufs, c'est vous qui allez les couver?
1: Ben, vu qu'il faut les couver au moins 6 semaines, on fera moitié-moitié. Ma compagne la nuit et moi le jour.
2: Ah, je les vois maintenant, vos copines avec leurs plumes toutes brunes.
1: Va falloir que je crie plus fort que les autres mâles, si je veux me faire remarquer. Denis, j'ai l'impression qu'il y en a une qui s'approche de moi. Elle baisse la tête et fait vibrer ses ailes.
2: On dirait qu'elle vous a choisi.
1: Je vous laisse. Elle va se demander pourquoi je ne commence pas ma parade de séduction. Elle va croire que je m'intéresse pas à elle. Alors.
2: Oui, allez-y. Au revoir.
0: Je vais profiter du point d'eau pour remplir ma gourde. Quelle parade spectaculaire, celle de la parade amoureuse. L'autruche déploie ses ailes en écartant ses plumes et se met à danser. Puis il balance lentement ses ailes, effectue des petits mouvements de tête et du cou, et après avoir fait semblant de brouter de l'herbe ou d'avaler des cailloux, il se déplace rapidement autour de la femelle. Ce genre de parade peut durer 1 quart d'heure, et même parfois jusqu'à 3 heures.
1: Au revoir, Denis! Je compte sur vous pour nous laisser un peu d'eau!
0: Ah non, pas d'inquiétude! Je remplis juste ma gourde! Pendant cette aventure, nous avons entendu comment se dit « autruche » en allemand. À ton avis, Stress? Strauss? Strasse? Bravo! C'était bien Strauss qui veut dire autruche en allemand. C'était bestiolement génial!
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0: 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Oh là là, tu vas trop vite!
1: 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Tu vas trop fort!
0: 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Ah, ça va mieux! 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

Ça y est, c'est les vacances. L'été est arrivé. Octave et Mélo trépignent de joie. Pas d'école pendant 2 mois. Et tout le temps pour jouer, s'amuser, rêver et faire des bêtises.

son anniversaire et en plus, elle a une piscine. Avant de partir, Octave et Milo vérifient qu'ils ont tout ce qu'il faut. Maillot, chapeau, crème solaire, masque et tuba, il ne faut rien oublier. Et surtout pas le cadeau. Aussitôt arrivé, aussitôt dans l'eau. Ça crie, ça nage, ça saute, ça plonge, ça rigole, ça éclabousse. Les petits polissons font plus de raffus qu'un orchestre symphonique.

c'est déjà l'heure du goûter. Glace pour tout le monde. Vanille, fraise, citron ou chocolat. Il y en a pour tous les goûts. Mello fait la distribution.

Mais les abeilles et les guêpes sont au rendez-vous. Elles sont venues en bande. Il faut ruser pour ne pas se faire piquer. Elles sont gourmandes. Elles raffolent de sucre. À toi, Drew. Aide Octave et Mello à ne pas se faire piquer, justement, en restant bien immobile, comme une statue. Sinon, ça les énerve. Pas de battement de cils non plus. Tu peux peut-être fermer les yeux. Allez, vas-y.

Bravo. Pas de piqûre pour nos héros. Avec tout ça, on a presque oublié de fêter l'anniversaire de Lila. Mélo lui a offert une toupie qui tourne, tourne, tourne. Lila a l'air ravie.

Octave, lui, a répété un petit morceau à la mandoline, rien que pour elle. Il a le cœur qui bat très fort, les doigts qui glissent un peu, mais il se lance courageusement.

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1: Oh là là, quelle histoire ! Et maintenant, qu'est-ce qu'on fait ? Tu as une idée ? Oh ! Tu n'aurais pas envie de chanter ? Allez, musique !
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Quand on approcha de midi, Josette, qui avait fini par s'habiller, dit à sa maman, toujours assise au pied de son lit, « Tu nous fais pas à manger ? Je commence à avoir faim. » « Oh, répondit maman, je ne voudrais pas te quitter pour aller faire les commissions. J'aime bien mieux rester avec toi. » La petite Josette réfléchit un moment. Puis elle dit, « Après tout, maman, je crois que j'aimerais bien aller à l'école cet après-midi. Et toi, ça ne te plairait pas d'aller vendre quelques sapins de Noël ? Et puis je crois bien que Madame Noisette m'a parlé d'une tarte aux pommes pour le goûter. Je ne voudrais pas qu'elle la mange toute seule, elle pourrait être malade. » « Eh bien d'accord, dit maman, et avant d'aller travailler, nous allons nous faire de beaux œufs à la coque. » Et Josette pensa, « Peut-être que c'est comme l'école et qu'on s'ennuie si on n'y va pas. »

0: Elle n'était pas bête, cette petite Josette-là.
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0: Coucou.
1: Coucou.
0: Tu es là? Tu m'entends? Alors, ouvre grande tes oreilles, je vais te raconter une histoire. Une histoire qui est arrivée à Toudou, mon doudou. Toudou est le piano. Toudou, mon doudou, est tout mou, tout chou, tout fou. Il me suit partout. Tiens, le voilà. Tu l'entends? Toudou, mon doudou, chantonne. Toudou, mon doudou, chante quand il se réveille. Il chante quand il prend son petit déjeuner. Il chante quand il va se coucher. Toudou, mon doudou, ne s'arrête jamais de chanter. Tu sais, Toudou, mon doudou, aime beaucoup la musique. Il aime en écouter. Il aime aussi en jouer. Et toi, est-ce que tu aimes aussi la musique ? Toudou, mon doudou, connaît déjà plusieurs instruments. Il connaît le tambour. Il connaît la flûte. Il connaît le xylophone. Mais aujourd'hui, Toudou, mon doudou, découvre un nouvel instrument de musique. Beaucoup plus grand que tous les autres. C'est le piano.

Que c'est beau le piano. C'est la première fois que Toudou entend le son d'un piano. Et toi, est-ce que tu as déjà écouté le son d'un piano? Est-ce que tu sais à quoi ressemble un piano? Le piano ressemble à un grand meuble en bois avec des pédales en bas. Et quand on l'ouvre, tu sais ce qu'il y a dedans? Il y a des touches blanches et des touches noires. Toudou veut essayer d'en jouer, mais il ne sait pas par où commencer. Toudou appuie sur la touche tout au bout du clavier. Ensuite, il appuie sur celle à l'autre bout du clavier. Tu entends, Toudou? Chaque touche produit un son différent, une note de musique différente. Toudou pose sa patte droite sur les touches du piano, puis sa patte gauche, puis les deux pattes ensemble, de plus en plus fort. Toudou s'amuse comme un fou. Mais qu'est-ce que tu fais, Toudou? Pourquoi tu montes sur le clavier? Toudou court sur le clavier. Et maintenant, il saute à cloche-patte sur les touches du piano.

Toudou prend son élan et glisse tout le long du clavier. Et dans l'autre sens. Toudou, repose-toi un peu. Tu es tout essoufflé. Est-ce que tu veux que je te joue une chanson que tu connais? Frère Jacques ?

0: Mais où est passé Toudou? Je ne le vois plus. On dirait qu'il a disparu. Et toi, est-ce que tu le vois?
1: Toudou!
0: Toudou? Où es-tu? Toudou? Mais qu'est-ce que tu fais là? Comment as-tu fait pour tomber dans les cordes du piano? Toudou tire sur les cordes. Et toi, est-ce que tu entends le son des cordes du piano? Écoute. Les cordes les plus épaisses ont des grosses voix. Les cordes les plus fines ont des petites voix. Toudou? Toudou, tu veux bien sortir de là? Dépêche-toi! Ah, te voilà. Tu veux que je te joue encore un morceau de musique?

Et toi, est-ce que tu as déjà posé tes mains sur un piano? Est-ce que tu aimerais essayer de jouer de la musique? Et maintenant, c'est l'heure de danser. Avec tes pieds, avec tes mains, avec ta tête ou avec ton nez.

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1: En attendant la prochaine histoire, on va danser un peu. Tu me donnes la main? Allez, c'est parti.
2: Non, maman, je n'ai pas le temps de danser.

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1: Eh, hey, salut Timothée.
2: Oh, salut.
1: Oh, bah t'en as une drôle de tête.
2: M'en parle pas. En revenant du boulanger tout à l'heure, j'ai rencontré une fée.
1: Une fée?
2: La fée exigeante. Oh. Elle m'a dit que pour devenir un homme, je devrais passer une épreuve pour chacune des lettres de mon nom.
1: Ça alors? Mais ça se peut pas.
2: Je te jure. Elle est apparue là, comme je te vois. Oh. Et elle m'a dit avec sa drôle de voix...
3: Un, deux, et one, two.

0: Et oui, il y a deux T dans Timothée. Le premier T est l'anté, anté pénultième T.
1: Alors je recommence.
2: One, two.

0: Et puis là, pouf, elle a disparu.
1: Oh, ben dis donc, t'as du boulot, hein.
0: Oh, tu parles d'une galère, si encore je m'appelais Luc ou Tom. À propos, c'est quoi ton nom?
1: Jacques André Louis Ferdinand Grabalionchwick.
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2: 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La piscine. Salut petites oreilles. Dans cet épisode, tu vas entendre la musique de la piscine. Celle qui fait splash, splouch et plouf. Alors, mets ton maillot de bain et viens plonger dans l'eau avec Octave et Milo. Cette année, chaque mercredi, Octave et Milo vont ensemble à la piscine pour apprendre à nager. Ils n'ont déjà plus besoin de leur brassard pour aller dans le grand bain. Et bientôt, ils seront capables de mettre la tête sous l'eau. Milo prépare son sac avant de partir. Maillot de bain, bonnet, lunettes de piscine, serviettes et aussi du savon pour se laver après la leçon. Tout y est. Ah non ! Il manque une brosse pour se peigner les cheveux à la sortie. Sinon, ils seront tout emmêlés. Octave, lui, n'aime pas tellement aller à la piscine. D'abord, il faut se déshabiller. Et puis l'eau est toujours trop froide. Et en plus, il déteste l'odeur qu'il y a là-bas. Celle du chlore, le produit qu'ils mettent dans l'eau pour qu'elle reste propre. Burk !

Gaston, le maître nageur. Reste ici, je reviens. Zut, pense Octave. Avant de se mettre à l'eau, il faut se rincer le corps sous la douche. Mais je ne suis pas sale, j'ai pris un bain hier. Tente Octave qui n'a décidément pas envie de se mouiller. C'est la règle, Octave, tu le sais, lui dit le maître nageur en souriant. Mais l'eau, elle, fait durer le plaisir. L'eau est bien chaude ici comparée à celle de la piscine. Ça fait du bien. Une fois douchés, nos deux copains se placent en ligne devant le petit bassin. Ici, on a pied partout. Gaston leur explique la séance. Aujourd'hui, nous allons apprendre à plonger et donc à mettre la tête sous l'eau. Trop bien ! Lance Mélo, toute contente. Moi, je suis très très très sensible des oreilles, dit Octave. J'ai souvent des otites. Je vais regarder Mélo plutôt. Octave, tout va bien se passer, tu sais, le rassure le maître nageur. Allez, on commence par apprendre à bien se positionner. Vous faites comme moi, les deux pieds l'un contre l'autre. Les jambes sont bien parallèles. Les bras tendus au-dessus de la tête et les mains jointes. C'est bon ? Maintenant, on plie un peu les jambes, on donne une légère impulsion et on se lance la tête la première. Mélo, tu veux commencer ? Plouf ! Elle est déjà dans l'eau. Gaston se tourne vers Octave. Notre petit héros est tout pâle. Il a les jambes tremblantes. Il a peur de plonger. Allez, à toi de jouer. Aide Octave à plonger dans l'eau. Tu fais comme a dit le maître nageur. Tu mets tes deux pieds l'un contre l'autre. Tes jambes se touchent et elles sont bien parallèles. Ensuite, tu tends tes bras au-dessus de ta tête et tu joins tes mains, les paumes l'une contre l'autre. C'est bon ? Tu es bien positionné ? Tes bras sont bien tendus ? Alors, tu regardes loin devant et hop ! Tu peux pousser sur tes jambes pour faire comme si tu sautais dans l'eau. Tu ne réfléchis pas trop et plouf ! Dans l'eau. Génial. Bravo. Grâce à toi, Octave a réussi à se lancer. Il a plongé la tête la première. Sous l'eau, il découvre des sensations merveilleuses. Tous les sons du dehors sont comme étouffés. Les voix sont lointaines. Il croit entendre celle du maître nageur qui le félicite, mais il n'a pas encore envie de remonter. Il découvre le plaisir de nager sous l'eau. Il se sent léger, comme un petit poisson. Il avance en regardant les gouttelettes d'eau se former sur son passage. C'est beau. Oh ! Une bulle. Il la suit des yeux jusqu'à la surface. Mais bientôt, il n'a plus d'air. Il faut qu'il remonte lui aussi. Gaston le regarde. Bravo Octave, mais tu es un vrai poisson dans l'eau. J'ai même cru voir des nageoires à la place de tes bras. Pour féliciter ses deux petits élèves, il leur propose de terminer la leçon par un petit tour de toboggan. Youpi ! Crient nos deux héros en chœur. Attention à ne pas glisser. Octave et Mélo grimpent l'escalier qui mène au sommet du toboggan. C'est haut, dis donc. Même pas peur. Et un. Et deux. Et trois. Les voilà qui dévalent en suivant les boucles du toboggan. Et plouf, ils atterrissent dans le bassin, les jambes en avant et la tête entraînée sous l'eau.

0: Quand ils réapparaissent, ils éclatent de rire. C'était trop bien! 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
1: Toute cette histoire m'a donné envie de danser. Pas toi? Tu n'aurais pas envie de te trémousser?
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1: Allez, viens, on va remuer nos popotins.

0: allô.
1: Oui, allô, la DAS.
0: Oui, bonjour, monsieur.
1: Oui, c'est pour un don, oui.
2: Moutou.

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0: Oh, elle est super ta moto, Zapator. On dirait de la musique. Mais pourquoi tu t'arrêtes déjà?
1: Bah, je vais pas continuer à tourner en rond comme ça. Bah, qu'est-ce que tu fais à califourchon sur ta chaise?
0: Bah quoi, je joue à la moto. Je ferme les yeux et puis dans ma tête, je fais une musique qui tourne en rond comme toi.
1: Mais ça va pas la tête, non? T'es au pays de la musique ici. Ma moto, elle fait de la musique pour de vrai. Il suffit d'écouter. Et puis, vise un peu, t'as l'air malin sur ta chaise. Viens plutôt faire un tour avec moi. Tu l'entendras, la musique de ma moto.
0: Tu veux que je monte sur ta moto?
1: Ben oui.
0: Ben, c'est qu'elle va vite. Et puis, moi, je suis petit.
1: Mais dis-moi, t'aurais pas peur des fois?
0: Non. Mais des fois...
1: Timothée égale poule mouillée.
0: C'est même pas vrai.
1: Allez, hop, sur mon porte-bagages. T'es au pays de la musique ici. Tu crains rien. C'est pas comme une vraie moto. Allez, ouvre tes oreilles et écoute Zapatine, ma moto musique.
0: Allez, vas-y Zapatine.

0: Panne sèche.
1: Panne sèche. Quand papa y dit ça, c'est qu'il n'y a plus d'essence.
0: C'est ça, j'ai plus d'essence. Heureusement, il y a tout ce qu'il faut ici. Aide-moi à pousser ma moto.
1: Oui.
0: Ça y est, on est arrivé à la station d'essence.
1: Ouais, super.
0: Ouais, super. Je prends toujours du super. Mais faut que je choisisse bien.
1: Oh là là, il y en a des pompes à essence. Mais laquelle tu prends?
0: Bah, ça dépend de la musique que je veux faire.
1: Alors c'est de l'essence musique?
0: Bien sûr, ça met des sons dans mon moteur. Et quand je roule, ça devient une musique.
1: Génial! Et on peut toutes les essayer, toutes les essences?
0: Ouais, ok. Je vais en mettre juste un petit peu dans mon réservoir, juste pour une petite promenade. Et quand on n'en aura plus, on viendra en chercher une autre.
1: Ouais, tiens, tu prends de l'essence de cette pompe-là, toute rose et bleue et dorée, ok?
0: Ok, ça fera une musique pour rêver.
1: Allez, à route pour une musique de rêve!

0: panne sèche.
1: Juste devant les pompes à essence. Evan, t'as bien calculé ton coût, hein.
2: Allez, grouille-toi. Quelle essence tu veux maintenant?
1: Celle-là, de la pompe de toutes les couleurs comme les pochettes surprises.
2: Oh, tu veux des surprises?
1: Oui.
2: Ok, tu vas en avoir des surprises. Attention, accroche-toi.
1: C'est une musique de surprise?
2: Tu verras bien.

0: panne sèche.
1: T'es dingue, hein? Moi, j'ai failli tomber.
0: Bah, c'est qu'il valait mieux que je m'arrête devant les pompes.
1: Ah bah ouais, mais moi, j'ai eu peur, hein.
0: Ouais, Timothée, poule mouillée.
1: C'est pas vrai. Je suis très courageux, moi. Je regarde jamais sous mon lit pour voir s'il y a des bêtes. Et puis, même, j'ai même pas peur la nuit quand ça craque dans ma chambre. Et puis même, même une fois, je suis allée à la cave tout seul.
0: Ok, t'es un grand. Allez, bon, je disais ça pour rire.
1: Oui.
0: Tiens, j'ai une idée. Pour te consoler, je mets dans ma moto une musique qui fait des câlins et des bisous.

0: Panne sèche.
1: Bah, tu vois que j'ai pas peur.
2: Même si on prend de l'essence à la pompe toute noire?
1: Bien sûr, ça me fait même pas peur alors.
2: Alors si ça te fait pas peur, on peut faire une promenade dans une musique qui fait peur.
1: Une musique qui fait peur? Oui, mais...
2: Ok.
1: Ok.

0: vache.
1: Ah non. Alors là, pas du tout. Mais qu'est-ce qui se passe? Oh, il y a quelque chose de bizarre dans mon moteur.
0: Oh là là, pauvre Zapatine, elle tousse.
1: Qu'est-ce qui se passe, Zapatine?
0: Mais elle parle.
1: Il y a quelque chose qui te gêne, Zapatine? Mais qu'est-ce que ça te fait? Ça te gratte? Ça te chatouille? Et ça te fait mal? Mais où t'as mal? Dans ton pot d'échappement? Bon, attends, je vais remettre le moteur en marche et je vais écouter ce qui se passe là-dedans. Tu m'aides, hein, Timothée?
0: Ouais.
1: Et qui pousse des petits cris.
0: Oui.
1: Qu'est-ce que c'est que ça? Attends que je prenne ma tringle en fer pour aller voir ce qui se passe dans ce pot d'échappement. Allez, sors de là.
0: Allez.
1: Sors de là.
0: Oh, une petite souris.
1: Oh, la sale bête. Elle s'est échappée.
0: Normal, c'est un pot d'échappement.
1: Je parie qu'il y a encore quelque chose dans le pot d'échappement. Faut qu'on écoute bien le moteur.
0: Oui.
1: Il y a encore une bestiole là-dedans.
0: On dirait...
1: Allez, sors de là. Sors de là. Je vais pas te rinter, sale bête.
0: Mais non, Zapatin, le tape pas. Sacha, mon chat, allez, viens. Mais qu'est-ce que tu fais là?
1: C'est pas vrai. Tu le connais en plus.
0: Mais oui, c'est mon chat. C'est pas un chat ordinaire, c'est un chat musicien.
1: Tu parles, un chat musicien? Il empêche ma Zapatine de respirer, oui.
0: Oh ben, ça arrive à tout le monde d'avoir un chat dans la gorge. Hein. Oh, mon Sacha. Et mon petit chat.
1: C'est pas vrai. Allez, viens, Zapatine.

0: Alors, elle t'a plu cette histoire? Qu'est-ce qu'on pourrait bien faire maintenant? Une marelle? Un petit dessin? Une potion magique? Ah, je sais! Et si on écoutait un peu de musique?
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3: Coucou!
4: Coucou!
3: Tu es là? Tu m'entends? Alors, ouvre grande tes oreilles, je vais te raconter une nouvelle histoire. Une histoire qui est arrivée à tout doux, mon doudou. Tout doux est la neige. Tout doux, mon doudou, est tout mou, tout fou, tout chou. Il me suit partout. Le voilà. C'est le matin. Tout doux, mon doudou se réveille. Il tend l'oreille. Mais il n'entend rien. Dehors, tout est calme. Tout est silencieux. Mais que se passe-t-il ? Tu sais, tout doux, mon doudou est vraiment très curieux. Alors, sans même prendre le temps de mettre son bonnet et son écharpe, hop, le voilà déjà dehors. Oh ! Il n'en croit pas ses yeux. Tout est blanc. Le ciel. Les arbres, le toit des maisons, le monde est devenu blanc. Tout est différent. Tu entends? Ça craque, ça crisse sous les pieds. Dans la rue, les gens marchent bizarrement. La neige a tout recouvert de son tapis blanc.
5: Oh !
3: La neige. Tout doux, mon doudou ne sait pas ce que c'est que la neige. Il n'en a jamais vu.
5: Oh !
3: Tout doux, mon doudou essaye d'attraper les flocons. Mais ça fond.
5: Oh !
3: Et toi, est-ce que tu as déjà vu de la neige? Tu as déjà touché la neige? Tu as senti comme c'est froid

Tout doux, mon doudou claque des dents. Il n'arrive pas à se réchauffer. Il souffle sur ses pattes. Il frotte son ventre. Il ne sent plus le bout de son nez. Il est tout glacé. L'hiver est arrivé. Tu es là? Tu es toujours là? Avec moi? Est-ce que tu sais ce que j'ai fait ce jour-là avec Toudou, mon doudou? Une grosse boule de neige pour le ventre. Une petite boule de neige pour la tête. Une carotte pour le nez. Et deux marrons pour les yeux. Et voilà notre bonhomme de neige.

Une tête, un ventre, deux yeux, un nez. Oh, on a oublié la bouche. Oh, on a aussi oublié les bras. Mais qu'est-ce qu'on a oublié encore ? Ses oreilles ? Ses cheveux ? Son manteau ? Son chapeau ? Et toi ? Est-ce que tu as déjà fait un bonhomme de neige ? Il était comment ? Et maintenant, c'est l'heure de danser. Avec tes pieds, avec tes mains, avec ta tête ou avec ton nez.

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1: En deux petits bras, maintenant.

0: Y'a pas de chapeau chez nous.
1: Youhou.

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1: 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Au cirque. Salut, petites oreilles. Dans cet épisode, tu vas entendre la musique du cirque. Une musique qui voltige, qui jongle, qui dérape et qui met le cœur en joie. Alors, enfile ton costume et rejoins-nous sur la piste.

0: Octave et Mélo sont de bonne humeur. Comme chaque année, le cirque est de retour en ville. Sur le chemin, ils se racontent plein de blagues. Leur déguisement de clown y est peut-être pour quelque chose. Ça y est, le grand chapiteau est en vue. Le premier arrivé a gagné. 3, 2, 1, partez! Entrez, entrez! Octave et Mélo s'engouffrent dans le chapiteau. Qu'est-ce que c'est beau! Au centre, la piste remplie de sable, les gradins tout autour, les cordages et les lumières, les grands rideaux rouges et les instruments de musique. Le spectacle n'a pas encore commencé, mais c'est tout comme.
1: Un coup de trompette par-ci, un coup de cymbale par-là. Voilà, voilà, le grand cirque Gorgonzola. De toute l'Italie, c'est le plus réputé. Gens de Venise ou de Capri, entrez, entrez. Car vous verrez ce soir sous le grand chapiteau tous les numéros, anciens et nouveaux, Miss Ravioli, qui se balancent nonchalamment là-haut sur un fil de parmesan. Le Fakir Risato avec sa flûte en buis dans son numéro de charmeur de spaghetti. Vous verrez Figaro, le perruquier fameux, rien qu'à l'entendre chanter, ça fait dresser les cheveux.
0: Il y a beaucoup de monde, beaucoup d'agitation. Tout le monde a l'air heureux d'être là. Quand soudain, les lumières s'éteignent. On devine une dame, tout là-haut, perchée sur un grand fil. Elle traverse le chapiteau. Elle marche dessus, à petits pas gracieux et rapides. Elle avance, hésite. Elle sautille, elle fait même des petits bonds, et puis, doucement, tourne les talons et repart dans l'autre sens.

pour ce qu'elle ne tombe pas. La corde vibre sous ses pieds. Le public retient son souffle. Wow. Octave et Milo sont bouche bée. Tout le monde applaudit la performance. Mais on n'a pas le temps de dire ouf que les acrobates font une entrée triomphante à coups de salto arrière. Et voici les jongleurs avec leurs balles et leurs quilles. Et puis le clown qui enchaîne les pitreries avec son sifflet. Il jongle lui aussi avec des tartes à la crème. Mais patatras, avec ses grandes chaussures, il se prend les pieds dans une balle, tombe à la renverse et se retrouve tout recouvert de crème. Octave et Mélo sont tordus de rire. Ils ne s'ennuient pas une seule seconde. C'est maintenant le moment d'accueillir le magicien. Il arrive à cheval avec son costume, son grand chapeau et sa baguette. Il est très élégant. Octave et Mélo sont impressionnés. Avant de commencer, le magicien cherche quelqu'un du public pour participer à son numéro. Il fait le tour de la piste plusieurs fois, mais personne n'ose se proposer. Alors, Mélo regarde Octave et lève la main. Tout le monde la regarde. L'instant d'après, elle a disparu. Octave n'en revient pas. Oh, où est-elle? Il cherche partout, mais il y a tellement de monde. Pour la faire réapparaître, le public doit prononcer la formule magique. Abricadabri, abracadabra, faites que Mélo revienne ici-bas. À toi de jouer. Toi aussi, aide le magicien à faire revenir Mélo en disant la formule magique. Articule bien et répète après moi. Abricadabri, abracadabra, faites que Mélo revienne ici-bas. C'est toi le magicien. Tu fais comme si t'avais une baguette magique. Abricadabri, abracadabra, faites que Mélo revienne ici-bas. Super. Allez, encore une fois pour être bien sûr. Abricadabri, abracadabra, faites que Mélo revienne ici-bas. Pouf ! La revoilà, assise derrière le magicien, sur le dos du cheval. Mais comment est-ce possible ? Le magicien, tout sourire, fait applaudir le public. Mélo retourne à sa place sous le feu des projecteurs. Octave est encore sous le choc. C'était incroyable. Le spectacle se termine dans un feu d'artifice de musique et de numéros de haute voltige. Les artistes remercient le public. Demain, ils reprendront la route avec leur chapiteau. Salut la compagnie et à l'année prochaine !

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1: Oh là là, quelle histoire ! 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Tu n'aurais pas envie de chanter ? 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

Coucou. Tu es là? Tu m'entends? Alors ouvre grande tes oreilles, je vais te raconter une histoire. Une histoire qui est arrivée à Toudou, mon doudou. Toudou entre à l'école. Toudou, mon doudou, est tout mou, tout chou, tout fou. Il me suit partout. Tiens, le voilà. Aujourd'hui, c'est la première journée d'école de Toudou. Il a mis ses plus beaux habits. Il s'est fait beau. Il s'est débarbouillé le museau. Il s'est brossé les poils. Il s'est bien amusé sur le chemin de l'école. Il a chantonné. Il a sauté à cloche-pied. Puis, il est entré fièrement dans sa classe avec son petit cartable sur son dos. Il a dit bonjour à sa maîtresse. Et là, patatras. La maîtresse a dit « Bonjour les doudous, vous pouvez aller vous installer dans le coffre à doudou. » Toudou n'est pas content du tout. Il ne veut pas aller dans le coffre à doudou. Il veut rester avec moi dans la classe. Dans le coffre à doudou, il y a toutes les peluches de tous les enfants de la classe. Et ça ne sent pas bon du tout. Il y a un mouton, un chat, un éléphant, il y a une girafe, un hippopotame, un chien et même une souris. Il y a vraiment de tout dans ce coffre à doudou. Et quel bazar! Tous les doudous parlent en même temps. Et avec tout ce bruit, impossible d'entendre ce que dit la maîtresse. La maîtresse demande le silence. Chut! Tous les doudous s'arrêtent de parler. Ils posent leur tête sur le rebord du coffre pour écouter. La maîtresse fait la visite de la classe. Ici, c'est le coin dinette. Là, c'est le coin construction. Là-bas, c'est le coin peinture. Et au fond de la classe, il y a la bibliothèque. Et toi, est-ce que tu vas déjà à l'école? Et ta classe, elle est comment? Maintenant, la maîtresse propose

aux enfants de visiter tout le reste de l'école. Toudou et tous les doudous de la classe sortent du coffre sans faire de bruit. Il ne faut pas que la maîtresse les voie. Les doudous découvrent la cour de récréation, le dortoir, la cantine et les toilettes. Toudou et ses amis se lavent les pattes, sauf la girafe qui a de trop longues jambes. Ils font pipi chacun leur tour dans les tout petits WC. Ils tirent la chasse d'eau. C'est très rigolo, les chasses d'eau. Et c'est à ce moment-là que Toudou et tous les autres doudous ont commencé à faire n'importe quoi. Ils s'amusent à s'éclabousser. Le doudou éléphant a rempli sa trompe d'eau pour arroser tout le monde. Il y a de l'eau partout. Le doudou hippopotame rit beaucoup. Le doudou chien aboie de plaisir. Tous les doudous s'amusent comme des fous. Sauf le doudou chat, qui n'aime pas l'eau. La girafe penche son long cou pour aider la souris qui ne sait pas nager. Mais quel bazar! Chut! La maîtresse demande à nouveau le silence. Toudou et ses amis retournent dans le coffre à doudou sur la pointe des pattes. Ils écoutent ce que dit la maîtresse. Elle chante une comptine. C'est très joli. Petit escargot porte sur son dos sa maisonnette. Aussitôt qu'il pleut, il est tout heureux. Il sort sa tête. Et toi, est-ce que tu fais parfois des bêtises à l'école? Tu veux bien me les raconter? Ou c'est un secret?

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0: Hello. C'est Moziman.
1: S'il te plaît, tu peux me chuchoter une histoire?
0: D'accord. Installe-toi confortablement. Je vais te raconter une histoire toute douce, légère comme le vent. Léo est un petit garçon. Chaque matin, quand il se réveille, il fait toujours la même chose. Il ouvre un œil, puis l'autre, et il écoute. Parce que Léo aime écouter la petite musique du matin. Quand papa ouvre les volets, quand maman prépare le petit déjeuner. Tu entends ? Quand le chat saute du canapé. Léo reste dans son lit et il sourit. Dans sa tête, tout devient une chanson. Mais un matin, Léo est un peu grognon. Il ne veut pas se lever. Il est fatigué. Alors, il n'écoute plus rien et se cache sous la couverture. Mais sans qu'il s'en rende compte, son nez fait. Son ventre fait. Son pied bouge. Même quand il est ronchon, la musique est là. Et toi? Tu es toujours là? Écoute. Ce sont les bruits de la maison. Léo enlève doucement sa couverture et écoute à nouveau. Le chat fait. La cuillère fait. Et même son cœur fait. Alors Léo se lève. Il pose un pied par terre. Puis l'autre, puis encore un autre, et un autre, et encore un autre. Il traverse la maison en marchant en rythme. Et sans le savoir, il commence sa journée en musique. Maman le regarde et sourit. On dirait que tu danses, Léo. Léo rigole. Depuis ce jour, dès son réveil, il écoute la petite musique de la maison.

Et il sait maintenant une chose très simple. Même les matins un peu chagrins, la musique est toujours là pour nous aider à démarrer notre journée. Toi aussi, si tu veux, quand tu te réveilles, tu peux tendre l'oreille et écouter les sons de ta maison.

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4: Bonjour, je suis Mazarine Pinjot.
5: Et je suis Léonie Pinjot.
4: Et nous allons vous raconter l'histoire de Madeleine et les mots qui fâchent.

0: Madeleine est une petite fille très, mais très gentille. Si douce, si sage, toujours à l'écoute de ses parents. Elle a appris à parler très tôt et les adultes l'applaudissent quand ils l'entendent faire des phrases compliquées avec des mots aussi savants que réciproquement, quotidien ou solennel. Un jour, elle a même dit hypothèse. Pourtant, elle ne sait pas quoi répondre quand, un matin, ses parents lui annoncent
1: « Ma chérie, tu vas avoir une petite sœur. »
0: Une petite sœur ? Oui, bon, et alors ? Et puis, c'est dans longtemps. Mais Madeleine est intelligente. Elle sait que ses parents attendent d'elle quelque chose. Alors, pour leur faire plaisir, elle leur dit
1: « Oh, je suis si heureuse. Oh, une petite sœur, c'est merveilleux. »
0: 9 mois plus tard, alors que Madeleine prend son petit déjeuner, la maman s'écrie tout à coup
1: « Aïe ! Ouïe ! Elle frappe ! C'est maintenant ! On doit partir !»
0: Le papa renchérit.
1: « Vite, à la maternité. Toi, tu restes là et tu attends ta grand-mère. »
0: En refermant la porte, la maman ajoute
1: « Et surtout, n'ouvre à personne !»
0: Madeleine se retrouve toute seule à la maison devant son bol de céréales. Elle n'a plus faim tout à coup. Heureusement, elle entend la porte d'entrée grincer. Elle accourt pour se réfugier dans les bras tendres de sa grand-mère. Mais... ce n'est pas du tout sa grand-mère. Comment cette vieille femme toute fripée, avec un gros bouton poilu sur le nez et un œil en moins, a-t-elle fait pour entrer? Bouh, qu'elle sent mauvais! Madeleine recule. La vieille ouvre une bouche édentée.
2: Bon, il est où le nouveau-né?
1: Mais vous êtes qui?
2: Ben, je suis la méchante sorcière qui vient jeter des sorts.
1: Vous vous trompez, madame. Il n'y a pas de nouveau-né ici. Je suis seule et j'attends ma grand-mère, alors partez.
0: Vexée, la sorcière renchérit.
2: Si tu crois que je me déplace pour rien, sale bestiole, tu te trompes.
1: Si je peux me permettre?
2: Eh ben non, tu peux pas te permettre et on va pas y passer la journée.
1: Pardon, mais vous n'auriez pas mangé de l'ail par hasard parce que...
2: Ouh, dis donc, insolente.
3: Puisqu'il n'y a pas de nouveau-né, c'est sur toi que le sort va tomber.
2: Je vois que tu te débrouilles pas mal avec les mots.
3: J'ai ma petite idée.
2: Oh, oh, oh. C'est mon sort Veritas, le numéro 33.
3: Que dirais-tu d'être condamné à dire le contraire de ce que tu souhaites dire?
0: La sorcière jette sur le visage de Madeleine son haleine fétide. Madeleine ferme les yeux et croit s'évanouir. Mais au lieu de cela, elle répond.
1: Oh oui, belle fée qui sentait si bon, j'en serais très heureuse.
0: Madeleine est sidérée par la phrase qui vient de sortir d'elle. Alors qu'elle voulait dire...
1: Pas question, sale sorcière. T'as pas intérêt. Et en plus, tu pues.
2: Oh, je vois que le sort fonctionne.
0: Se réjouit la sorcière.
2: Au revoir, ma petite. Mais avant, une chose. Si tu veux un jour être délivrée de ce sort, il te faudra rencontrer la personne qui a reçu le même sort que toi. Il n'y en a pas beaucoup. Comme dans le memory. Quand un couple se forme...
3: Je l'enlève du jeu.
0: Et elle repart par la porte d'entrée, non sans avoir ponctué son discours d'un énorme rot à l'ail. C'est alors qu'une seconde fois, la porte d'entrée s'ouvre. Mais Madeleine a peur. Elle court se cacher sous la table de la cuisine. Une voix familière retentit. Ouf ! Sa grand-mère. Comment lui cacher la malédiction ? Désespérée, elle sanglote.
4: Oh, ma petite chérie, que se passe-t-il? Tu es angoissée par l'arrivée de ta petite sœur? Ne t'inquiète pas, tout va bien se passer. Il faudra juste lui faire une petite place.
1: Jamais!
0: Et le seul mot que Madeleine arrive à articuler, horrifiée par ce qu'elle vient de dire. Quand les parents reviennent avec un nourrisson dans un sac, Madeleine se précipite pour les embrasser. Maman lui présente Constance, sa petite sœur.

0: Madeleine se penche sur elle, un grand sourire aux lèvres, et lâche.
1: Mais que tu es moche, espèce de grosse horreur.
0: Papa la reprend.
2: Madeleine, tu ne peux pas lui parler comme ça.
1: Pas pardon, mon papa. Je la déteste déjà, et j'essaierai d'être toujours méchante avec elle.
0: Les parents se regardent, interloqués. Ça ne ressemble pas à leur petite Madeleine. Que s'est-il donc passé ? Madeleine court dans sa chambre pour s'enfermer.
3: La malédiction de la sorcière est horrible. Sa vie est finie.
0: Dans le salon, elle entend les parents chuchoter.
4: Non, mais c'est pas possible. Je ne crois pas que c'est pas possible. Mais comment c'est possible ? Mais Madeleine, comment c'est possible ?
0: Il doit y avoir un conciliaboule, un conciliabale, non, un conciliabule. Voilà que dans l'émotion, elle est en train de perdre ses mots rares. Alors elle les recompte.
1: Solennel, réciproque, hypothèse, conciliabule, quotidien. En revanche...
0: Non, voilà, ils sont bien là. Au moins n'a-t-elle pas perdu son trésor. Mais à quoi va-t-il pouvoir servir si elle dit le contraire de ce qu'elle voudrait dire ? Sa maman rentre dans la chambre sur la pointe des pieds.
1: Tu es triste à cause de l'arrivée de Constance ?
5: Oui, elle hurle et me gâche la vie.
1: Je comprends, c'est normal, ma chérie, de réagir comme ça. Mais tu verras, c'est chouette d'avoir quelqu'un avec qui jouer.
5: Non, c'est atroce. Je suis si malheureuse. Et je pense que vous l'êtes aussi. Notre vie est gâchée.
0: Pleure Madeleine. Le lendemain, à l'école, la maîtresse est consternée. Madeleine a d'abord marché sur le pied d'un camarade et refusé de s'excuser.
1: Aïe ! J'ai fait exprès. Pas pardon. Je ne suis tellement pas désolée. Jamais je ne m'excuserai, car je ne t'ai pas fait mal.
0: Puis, à la cantine...
1: Ces boulettes sont infectes. Je refuse d'en manger.
0: Tout en finissant son plat jusqu'à la dernière goutte de sauce. Enfin, quand la maîtresse lui a demandé de réciter sa poésie « Le dormeur du Val », elle a dit
1: « Non, pas question. Je déteste ce stupide poème. »
0: Mais s'est levée et l'a parfaitement récité. Le soir même... Alors que Madeleine joue au-dessus du berceau de Constance, elle s'exclame.
1: Ça sent délicieusement bon. Je voudrais en manger avec des fraises et de la chantilly.
0: Son père s'approche alors du berceau. D'où provient une odeur épouvantable. Constance a fait un énorme caca. Les parents vont consulter les médecins les plus fameux. Rien n'y fait. On se résout alors à faire appel à une aide remboursée par la Sécurité sociale. C'est une jeune fille, du nom de Léontine, qui accompagne partout Madeleine pour traduire sa pensée. Ainsi, lorsque Madeleine veut faire un compliment...
1: Espèce de perruche poilue, aux yeux globuleux.
0: Léontine traduit...
1: Tu es très jolie avec tes longs cheveux et tes yeux en amande.
0: À la maison, les relations avec Constance s'améliorent. Quand Madeleine l'appelle...
1: Oh, mon gros bébé cadom, plein de vomi et de morve, que je déteste tellement.
0: Léontine traduit...
1: Oh, mon joli bébé joufflu qui sent si bon. Je t'aime tellement.
0: Le temps passe et Madeleine devient une ravissante jeune fille. Depuis que Constance est née, elle lui a appris peu à peu tout son vocabulaire. Ainsi, Constance fait des phrases comme
1: « Avec cet air solennel et quotidien, je fais en revanche l'hypothèse que les parents sont réciproques. »
0: Madeleine sait que ça ne veut pas dire grand-chose, mais au moins c'est joli. Et les adultes applaudissent. Comme quand elle était jadis au centre de l'attention. Les deux sœurs discutent beaucoup toutes les deux. Elles se comprennent, elles sont complices. Mais en dehors de la maison, Madeleine a décidé de se taire. Et c'est dur, parce qu'elle a remarqué un garçon qui lui plaît vraiment. Mais alors, vraiment beaucoup. Il s'appelle Paul et s'assoit tout le temps au fond de la classe, comme elle. Et ne parle à personne, comme elle. Leurs regards se croisent souvent. Un soir, alors que tout le monde est parti, ils se retrouvent seuls, obligés de se dire au revoir. Paul lâche alors « Je te déteste, horrible petite bonne femme, aux cheveux filasses et au visage bouffi. » Madeleine écarquille les yeux. « Serait-ce possible ?» Elle lui répond alors, le cœur au bord de l'explosion.
5: « Ah, moi aussi je te hais, gros crapaud baveux. » Je te trouve si hideux que je ne veux surtout pas être avec toi.
0: D'un coup, un souffle chaud et vert sort de sa bouche et de ses narines. Elle va s'évanouir quand Paul la rattrape in extremis. Ils hésitent, puis essaient timidement Je t'aime.
1: Moi aussi, je t'aime.
0: Ils prononcent alors en chœur cette phrase. Notre amour solennel est parfaitement réciproque. Et ce n'est plus une hypothèse, c'est notre quotidien.
6: Bien fait pour la sorcière. C'est de la forme d'une paire. La malédiction a été vaincue.
0: Mais Paul et Madeleine se promettent de toujours se dire au moins une fois par jour le contraire de ce qu'ils souhaitent dire. Et voilà, l'histoire n'est pas finie.
6: Et maintenant, pas au lit.
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